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0: Les chansons ont envahi tous les décors de votre vie. Chaque jour voit naître une rengaine qui vit 3 semaines ou 3 mois.
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1: 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Elle sortit aussitôt, ouvrit la porte brillante, les invita, et tous suivirent dans leur folie. Mais Eurylochos resta, il avait deviné une ruse. Elle les fit entrer et asseoir sur des chaises et des fauteuils. Puis elle battait le fromage, la farine d'orge et le miel vert dans le vin de Pramnos et dans leur coupe. 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Au milieu de la mer, il est une île rocheuse à mi-chemin d'Ithaque et de Samos aux falaises escarpées. C'est Astéris. Elle n'est point grande, mais elle a un port à double goulet pour abriter les vaisseaux. C'est là que les Achéens se cachèrent.

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2: Amis auditrices et amis auditeurs de Racontez-nous votre Montpellier, bonjour. Aujourd'hui, nous allons parler de plastique, d'emballage. Pas très emballant, me direz-vous, ce sujet. Je pense que vous allez voir que si, parce que mon invité en parle avec compétence et ardeur, et aussi parce que c'est un sujet de notre vie quotidienne. Nathalie Contard, merci d'avoir répondu à mon invitation.
6: Bonjour.
2: Vous êtes directrice de recherche à l'INRAE, l'Institut national de recherche pour la culture, l'alimentation et l'environnement. Vous avez été diplômée d'abord en génie biologique à l'UT de Montpellier, puis comme ingénieure en sciences et technologies alimentaires à Polytech Montpellier. Votre parcours vous a conduite au CIRAD, toujours à Montpellier, le Centre de coopération internationale en recherche agronomique, et aussi à l'étranger, au Japon, comme professeur dans les universités de Uji et de Kyoto, ainsi qu'en Chine. Donc une expérience internationale qui fait partie de vos acquis. Alors, qu'est-ce qui vous a conduit à choisir de travailler dans la recherche scientifique? Une opportunité? Une vocation?
6: Pas seulement. C'était vraiment une volonté. Une volonté après avoir eu une formation d'ingénieur et avoir eu une expérience de travail en tant qu'ingénieur dans une entreprise. J'ai perçu que la recherche allait m'offrir une liberté de penser et de faire bien plus importante que...
2: Donc, de répondre à un besoin que vous perceviez qui était aigu. Tout pas nécessairement pris en compte, et donc ça a ouvert une voie, en tout cas.
6: Tout à fait.
2: Ça s'est confirmé 30 et
6: j'ai
2: quelques années.
6: J'ai l'habitude de dire que j'ai recherché quelque part la liberté. Je suis ardéchoise, j'ai grandi dans la campagne, et je me compare parfois à une chèvre d'Ardèche en disant qu'elle a besoin de liberté pour penser.
2: Mais et bien campée sur ses pattes.
6: Voilà, les pieds dans la terre.
2: Alors avant que je vous l'ai dit, que vous nous parliez de vos occupations et de vos préoccupations, un bref détour, comme d'habitude, dans cette émission. À votre tour d'apporter votre part au portrait de la ville, brossé collectivement par mes invités, par petites touches successives, semaine après semaine. Donc ma question, quel est le lieu de Montpellier auquel vous êtes particulièrement attaché et pourquoi?
6: Alors en ce moment, le musée Fabre, bon pas qu'en ce moment d'ailleurs parce que c'est quand même, nous avons la chance d'avoir ce musée à Montpellier, mais particulièrement à ce moment, parce qu'il y a une exposition du designer Pierre Paulin. Et pour moi Pierre Paulin c'est 1972, c'est notre président Georges Pompidou qui est vraiment quelqu'un qui aime la modernité et qui a décidé de moderniser ce vieux palais, l'Élysée. Et donc, il demande à Pierre Paulin de le faire. Et donc, Pierre Paulin y installe ses meubles. Et ce sont des meubles en plastique. C'est vraiment l'avènement du plastique. Ce sont les années 70.
2: De reconnaissance
6: tout
2: officielle
6: à fait.
2: Du plastique.
6: C'est du polyester moulé qui permet justement aux créateurs d'avoir toute liberté pour imaginer les formes de son nouveau mobilier. Et vous retrouverez tout ça... au musée Fabre. Alors, l'exposition se termine le 1er novembre, donc courez-y vite.
2: Très bien, merci pour cette indication. Alors maintenant, venons-en à vos travaux. Dans le prolongement de ma première question tout à l'heure, pourquoi avez-vous construit votre carrière en travaillant sur les emballages? D'où provient le choix de ce sujet, peut-être inattendu ou en tout cas original?
6: Oui, c'est vrai. Alors, je pense que je l'ai tout de suite perçu comme un sujet qui n'était pas, ou très peu traité, qui n'était pas abordé par mes enseignants, qui était aussi très peu traité dans les médias, dans notre vie en général, alors que c'était un matériau qui était très utile. Et moi, ce côté utile... c'était quelque chose qui était très important pour moi. Donc j'ai décidé...
2: Un champ de recherche pratiquement vierge.
6: Oh ben voilà, exactement. Un champ de recherche vierge, un boulevard, et en même temps plein de défis, puisque il y a presque 40 ans maintenant, hein, on commençait déjà, bien évidemment, à se préoccuper du problème du devenir de ces plastiques. Donc le plastique, c'est quand même vraiment un matériau qui m'a intriguée dès le début, qui rendait...
2: Il y avait une curiosité particulière. Oui.
6: Complètement, tout à fait.
2: Vous satisfaisiez en allant au musée Fabre, mais pas seulement pour le coup. Très bien. Alors, Pour continuer à mieux comprendre ce que vous faites, avec votre équipe à l'INRAE, vous travaillez sur, je cite, « l'ingénierie des agropolymères et des technologies émergentes ». Alors, de quoi s'agit-il pour nos auditeurs?
6: Alors, c'est une grosse unité de recherche qui est localisée près des Arceaux, sur le campus de l'INRA, et qui travaille sur la façon dont des molécules structurent les matériaux qui sont issus de l'agriculture, pour l'alimentation ou pas. Hein, voilà. Donc, on va essayer de comprendre comment est-ce que l'agencement de toutes les molécules que la nature produit nous permet d'avoir des aliments qui sont bons à manger, bons pour la santé, qui sont beaux à voir, mais pas seulement, puisque moi, je travaille plutôt sur l'usage de ces matériaux pour fabriquer des matériaux non alimentaires.
2: Ouais, c'est une partie de, voilà, de ce champ-là. Quoi. D'accord.
6: Tout à fait. Ouais.
2: Très bien. Alors, nous y reviendrons. Alors, fréquemment, la dernière question que je pose à l'invité, pour que ça termine de manière, forte, c'est, dans votre activité, quelle idée reçue que vous rencontrez souvent et que vous efforcez de contester? Alors, cette fois, je la pose tout de suite. Dans votre domaine, les emballages en plastique, quelle est l'idée fausse qu'il faut tout de suite écarter, qui vous exaspère peut-être, mais en tout cas, qu'il faut mettre à côté pour bien comprendre, notamment pour être en mesure de comprendre votre démarche de chercheur?
6: Alors, c'est une grande question, parce qu'il n'y a pas qu'une idée reçue sur le plastique, il y en a beaucoup, énormément, qui sont véhiculées de façon courante et que nous avons assimilées malgré nous. Mais je vais quand même en choisir une qui a fait énormément de mal. C'est et que je pense on a tous quelque part en nous, il est très difficile de s'en débarrasser, c'est de penser que le problème du plastique est un problème de déchets. Quand on parle de pollution plastique, très souvent on se dit ben, c'est un problème de déchets plastiques. Alors,
2: peut-être parce qu'on a l'image de la bouteille,
6: c'est ça,
2: qu'on
6: exactement.
2: Jette, qu'on essaie de trier peut-être,
6: voilà.
2: Si on est
6: exactement.
2: Un citoyen
6: Alors
2: organisé.
6: Là, du coup, attention, parce que la pollution plastique, c'est pas un problème de déchets. C'est surtout pas un problème de déchets, le déchet que l'on voit. La pollution plastique, elle pose problème lorsqu'on ne voit plus le plastique. C'est-à-dire qu'un plastique, dès qu'il est produit, il va émettre, pendant toute sa production, son usage, son devenir en tant que déchet, il va se fragmenter en particules de plus en plus petites, ce que l'on appelle des microplastiques et des nanoplastiques.
2: D'une très petite taille, invisible à l'œil nu.
6: Voilà, alors les microplastiques, ça va être la taille de la poussière de farine, par exemple, c'est-à-dire c'est les petites particules qu'on voit dans un rayon de lumière, ouais. Et les nanoparticules, elles, on ne les voit plus. Et plus la taille est petite, et plus ces particules sont dangereuses. Alors, cette fragmentation, elle est inéluctable, elle est inévitable. Elle dure pendant toute la durée de vie, elle démarre dès la production.
2: C'est-à-dire plusieurs années, plusieurs décennies,
6: plusieurs siècles. Voire plusieurs siècles. Hein. C'est une fragmentation qui prend son temps, qui dure très longtemps. Mais alors, c'est pas tout. Parce que le plastique, en fait, est un matériau hybride. C'est un matériau qui n'est pas naturel, qui ne rentre pas dans des cycles qui existent, mais en même temps qui ressemble à la matière organique, puisqu'il est issu du pétrole, qui est lui-même une matière organique. Donc, ce qui fait qu'aucun organisme sur Terre n'est capable de le digérer. Mais par contre, ce matériau va interagir pour perturber le bon fonctionnement du monde vivant. Donc, ces micros et ces nanoplastiques, c'est ça, la pollution plastique. Le danger, il est là. Ce n'est pas le déchet que l'on voit.
2: Donc,
6: pour aller jusqu'au bout...
2: Pour aller un peu plus loin sur ce qu'on croit savoir, ou voir sur l'imaginaire de tout un chacun, c'est un danger invisible. C'est-à-dire, ce n'est pas le visible, c'est-à-dire la bouteille dont on vide, dont on ne sait pas quoi faire parce qu'elle est devenue inutilisable. C'est la résultante de ce processus que vous venez de décrire.
6: Voilà. Et surtout, si on va jusqu'au bout de ce raisonnement, même si on a un système parfait de traitement des déchets, que ce soit de la collecte, c'est-à-dire qu'on ne jette absolument plus rien, on va recycler tout parfaitement, eh bien, tous les objets plastiques que l'on utilise émettent des microplastiques en permanence et des nanoplastiques. Donc, ce qui veut dire que même avec un système de gestion des déchets parfait qui ne laisse rien passer, on aura quand même une pollution plastique. Et donc, j'en viens aux conséquences de cette idée reçue qui nous a laissé croire que la pollution plastique, ben, on pouvait la résoudre en ne jetant pas les déchets dans la nature, alors que certes, c'est pas bien, mais c'est pas ça, la pollution plastique. Et qui nous a aussi laissé croire, cette idée reçue, qu'il suffirait de bien gérer nos déchets et de les recycler pour qu'il n'y ait plus de pollution plastique, ce qui est faux. Et donc, ce qui a amené notre équipe de recherche à développer une nouvelle méthodologie pour mesurer cette pollution, qui s'appelle l'empreinte plastique particulière.
2: On parle d'empreinte carbone, on parle d'autres empreintes.
6: Voilà,
2: donc,
6: c'est autre
2: donc
6: chose.
2: Ça montre que ça persiste, hein, que c'est
6: ça
2: pas
6: interagit.
2: Voilà, que ça interagit. Voilà.
6: Et c'est totalement différent de l'empreinte carbone qui est mesurée par les analyses de cycle de vie, c'est-à-dire les outils dont on dispose pour mesurer les impacts environnementaux. Ils ne peuvent pas mesurer les impacts aujourd'hui de la pollution plastique. Donc nous avons mis au point une nouvelle méthodologie qui nous permet de comptabiliser toutes les émissions d'un objet plastique depuis sa production jusqu'à son devenir sur le très long terme. Parce que vous pensez aussi qu'une bouteille en plastique ou un objet en plastique qui est mis dans une décharge, ben c'est fini. On
2: n'en
6: parle
2: qu'on
6: plus.
2: A.
6: Mais c'est complètement faux. C'est-à-dire l'objet va continuer à
2: se... La satisfaction qu'on éprouve à avoir bien trié, par exemple.
6: Voilà,
2: bon, je suis un citoyen ou un habitant conscient et organisé. Je fais le tri et je suis délivré de tout souci, voire de part de responsabilité. On en parlera à ce stade-là. C'est faux.
6: C'est faux parce que même dans les stations d'enfouissement, les objets en plastique continuent de se fragmenter et continuent de polluer.
2: Le sol,
6: très
2: l'eau,
6: bien,
2: etc.
6: Tout, l'eau, l'air, les sols, etc. Donc ça prend du temps, mais des chercheurs, notamment chinois, ont démontré que lorsqu'on enfouit un objet dans une décharge, qui est pourtant bien construite pour qu'il n'y ait pas d'émissions, mais pour éviter qu'il y ait justement des émissions, ce qu'on fait, c'est qu'on utilise des bâches en plastique, en fait, donc, et qui vieillissent elles aussi. Eh bien, on a un pic d'émissions de micro et nanoplastiques de 50 ans à 80 ans après l'enfouissement dans une décharge. Donc, lorsque vous mettez des déchets dans une décharge, eh bien, vous le léguez aux générations à venir, mais vous ne résolvez absolument pas le problème. Et c'est vrai que jusqu'à présent, on avait l'impression que la mise en décharge était la meilleure solution puisqu'il n'y avait pas d'empreinte carbone. Mais le problème, encore une fois, ce n'est pas le déchet que l'on voit, c'est l'empreinte plastique particulière.
2: Donc, on va voir ça de plus près, bien entendu. Alors, que sait-on aujourd'hui ? Vous montrez que ces recherches, elles ont commencé il y a peu, elles n'ont pas produit tous les effets qu'on peut, les conséquences qu'on peut en attendre, mais sur le plan de la santé, de ces pollutions par les particules de plastique, que sait-on, que peut-on dire aujourd'hui ?
6: Alors, on peut en dire, il y a énormément de recherches qui sont conduites là-dessus. La recherche a eu a mis un certain temps à mobiliser sur ce sujet. Mais là, ça y est, on va dire que ça fait une bonne 10-20 ans que la recherche investit dans ce sujet. Donc là, les publications sont extrêmement nombreuses. Mais de toute façon, il faut juste savoir que ces publications, elles disent toutes la même chose. Partout où on cherche des particules plastiques, c'est-à-dire des micro et des nanoplastiques, on en trouve absolument partout. Que ce soit dans notre environnement, dans les zones les plus reculées, au fin fond des glaces de l'Arctique, que ce soit dans nos propres corps, puisqu'on en trouve, on en met partout, le sang, le cerveau, etc. Donc lorsque vous enlevez un vêtement qui est en synthétique, en fibre synthétique, vous allez respirer des microplastiques qui vont ensuite voyager via le nerf olfactif et qui vont ensuite aller s'accumuler dans votre cerveau. Alors, ce que l'on sait, qu'aucun être vivant sur Terre n'est capable de digérer ce matériau.
2: Donc ça persiste.
6: Donc ça persiste indéfiniment. Votre corps ne sait pas se débarrasser de ces particules. Lorsque vous avez une pollution chimique, une substance toxique, votre corps a des mécanismes de défense, c'est-à-dire qu'il va, prendre par la main chimiquement cette substance toxique et ensuite va l'accompagner vers la sortie via l'urine, la sueur, etc. Pour les particules plastiques, non. Une fois qu'elles ont passé les barrières biologiques, et le problème, c'est qu'elles les passent assez facilement parce qu'elles sont capables de se couvrir d'une cape d'invisibilité.
2: Oula.
6: C'est-à-dire qu'elles vont aller chercher vos propres
2: les
6: protéines,
2: copines.
6: Elles vont les mettre sur leur dos, elles vont se couvrir de vos propres protéines. Ensuite, votre corps n'est plus capable de les reconnaître comme des corps étrangers, et il se fait berner. Et ensuite, hop, les particules pénètrent.
2: Ça, quand même, c'est une découverte assez récente qui
6: oui,
2: montre...
6: Oui, bon, ça fait quand même plusieurs années.
2: Cas, hein, mais qui montre oui. La particularité et la dangerosité du phénomène.
6: Et ensuite, une fois installées dans votre corps, donc, ces particules vont s'accumuler, puisque Alors, je dis notre corps, mais pas seulement, parce que pour tous les êtres vivants, c'est la même chose. Et elles vont s'accumuler et elles vont interférer, parce qu'elles ne sont pas inertes, contrairement à certaines particules qui sont inertes, comme le verre ou autre chose.
2: Inerte, c'est-à-dire que ça ne bouge pas.
6: Voilà, c'est-à-dire que ça n'interagit pas avec la matière organique. Alors que là, le plastique est un matériau qui interagit avec la matière organique parce qu'il lui ressemble quelque part. Et donc, voilà, et ces particules vont interagir et vont perturber tous les mécanismes de bon fonctionnement de votre corps, quel qu'il soit. Donc la liste est extrêmement longue, je ne vais pas la faire là, parce que ça risque de nous déprimer un peu. Mais bon, voilà, récemment, on a démontré qu'il y avait des liens avec les maladies auto-immunes, que les particules plastiques pouvaient accélérer le décrochage des plaques d'athérome, donc accélérer les accidents cardiovasculaires. Il y a des effets qui sont liés directement avec la fertilité, etc. Enfin, les effets sont extrêmement nombreux. Ils sont, très difficiles à quantifier parce qu'il y a énormément de plastique, il y en a absolument partout. Les effets sont très très larges, hein, c'est des spectres d'activité qui sont très larges et que finalement, ces deux dernières décennies que nous avons consacrées à mieux comprendre cette toxicité des plastiques sur le long terme, parce que c'est une toxicité chronique, eh bien ça nous a permis d'entreapercevoir en fait l'énorme danger, mais pas d'avoir tous les éléments pour pouvoir le comprendre. On a encore 50 ans ou 100 ans de recherche devant nous sur ce sujet.
2: Une complexité que vous décrivez, non ?
6: Voilà.
2: Comme souvent, dans la société, on est en approche, il y a des choses qu'on commence à comprendre, à mesurer.
6: Voilà.
2: Mais on est au début d'un chemin qui est loin d'être parcouru.
6: Ce que je voudrais dire, c'est qu'on dispose de tous les éléments pour savoir que la consommation actuelle, notre consommation actuelle de plastique est beaucoup trop élevée par rapport à ce que nos organismes et notre écosystème est capable de supporter. Et donc, il ne faut pas attendre d'en savoir plus. Hein. On n'a pas besoin de tout savoir sur une maladie pour commencer à se soigner.
2: Et à traiter le problème en amont, quoi, hein, plutôt que...
6: Voilà. Donc là, je pense qu'on en sait largement suffisamment pour savoir que nous devons ralentir nos usages du plastique par tous les moyens. Parce que non seulement ça impacte notre santé aujourd'hui et celle de notre environnement, mais on hypothèque aussi la santé de nos descendants et de leur environnement. Donc il faut avoir aussi le sens des responsabilités. Il ne s'agit pas seulement de prendre soin de nous là aujourd'hui, mais c'est aussi prendre soin de nos petits-enfants et de nos arrière-petits-enfants. Et ça, je crois que c'est très important de bien le comprendre. Parce que un plastique, il peut être utile, mais il faut vraiment que le besoin dont nous en avons soit justifié, parce que les effets derrière sont très importants. Alors que nous avons quasiment toujours eu jusqu'à présent l'image d'un matériau qui est bénin, mais c'est rien, du plastique, il y en a absolument partout autour de nous. Et ensuite, quand on a commencé à s'inquiéter, on nous a mis dans la tête que c'était juste une question de déchets. Il suffisait de bien gérer les déchets. Donc on a développé des systèmes de collecte, de recyclage, de CSR et compagnie, alors qu'en fait, le problème, il n'est pas là. Et du coup, le résultat, c'est qu'on ne s'est pas penché sur... La prévention, voilà, sur l'amont.
2: Alors, vous avez dit, l'enjeu, l'objectif, c'est de réduire la consommation. Regardons comment cet objectif de réduction est pris en compte par des politiques publiques. Hein. Donc, en 2020, une loi AGEC, anti-gaspillage pour l'économie circulaire, fixée pour objectif la réduction de moitié du nombre de bouteilles en plastique d'ici à 2030, le deuxième volet de cette loi, l'abandon du plastique à usage unique d'ici à 2040. Alors, il y a une étude dans 1659 magasins conduite par deux associations, Que choisir ensemble et No Plastic in My Sea, qui a été publiée en mai dernier. Alors, que sait-on aujourd'hui cette consommation ? A-t-elle tendance à diminuer ? Qu'en est-il ?
6: Alors, ce que l'on sait, c'est que la consommation, notre consommation de plastique ne cesse d'augmenter. C'est-à-dire que d'un côté, on a des efforts pour réduire nos usages, on interdit les pailles, on interdit les sacs, etc. Mais c'est toujours des interdictions qui représentent des quantités très mineures. Voilà, c'est vraiment la goutte d'eau dans l'océan. Et puis, de l'autre côté, on a des besoins. Par exemple, voilà, on veut lutter contre le changement climatique et on va développer des technologies de transition. Ces technologies de transition vont être évaluées avec nos outils conventionnels et on va les juger à l'aune de leur empreinte carbone. Donc du coup, ce qui se passe, c'est que ces technologies-là, elles vont utiliser des plastiques, c'est-à-dire qu'elles vont remplacer leur empreinte carbone, une empreinte carbone par une empreinte plastique. Et on peut en citer comme ça beaucoup, hein, les éoliennes par exemple, hein, c'est du plastique et il faut ensuite le traiter et il ne dure pas très longtemps. Les véhicules électriques aussi, on a toujours l'impression, comment, à votre avis, fait-on pour alléger des véhicules, et notamment électriques,
2: On abandonne le métal pour le plastique.
6: Comment fait-on pour construire des batteries électriques? Eh bien, on utilise du plastique, etc. Donc, toutes les technologies de transition, qu'elles soient écologiques, qu'elles soient au niveau de l'énergie, qu'elles soient au niveau de l'agriculture, qu'elles soient au niveau, quel que soit, en fait, le domaine, toutes ces technologies de transition utilisent massivement des plastiques. Alors, pourquoi pas? On peut décider que ce sont des priorités. Hein, okay. Donc, lutter contre le changement climatique,
2: l'idée du moindre défaut.
6: C'est une priorité. Mais en ce cas-là, en contrepartie, faut vraiment réduire les usages qui ne sont pas essentiels. Et moi, je milite vraiment pour ça, pour qu'on identifie les usages vraiment essentiels, que l'on limite les usages qui ne le sont pas et qu'on interdise les usages superflus, les usages inutiles, en fait, du plastique. Et Dieu sait qu'il y en a, parce qu'on peut faire facilement autrement, parce qu'on peut utiliser un autre matériau, parce que, voilà, etc. Et ça, cet effort-là, il n'a pas encore été fait. Les réglementations, qu'elles soient nationales,
2: ou européennes
6: ou internationales, ne se sont pas encore penchées sur la réduction de nos usages, parce que réduire nos usages de plastique, ça veut dire aussi nous interroger sur nos modes de vie, c'est-à-dire changer la façon dont on vit.
2: Pour les auditeurs et auditrices, pour les particuliers, comment ça peut se traduire ça, on parlera des acteurs principaux dans la responsabilité et tout autre, mais que peut-on dire? Que dites-vous à nos auditeurs et auditrices?
6: Eh bien,
2: leur petite part de responsabilité, mais leur responsabilité réelle.
6: C'est ça, ce sont des choix. Je pense que le plastique est à éviter, mais vraiment le plus possible. Hein. Mais pour pouvoir éviter le plastique, il faut aussi être capable de le repérer. C'est-à-dire qu'il faut aller voir les étiquettes, il faut aller voir la composition. Et juste une information, peut-être, pour vous y aider, c'est qu'un plastique est un polymère. Donc à partir du moment où vous allez voir polyester, polyamide, polyuréthane, etc., poly quelque chose, c'est un plastique. Alors, vous allez le trouver avec le nom entier, mais vous pourrez aussi le trouver avec une abréviation. Vous pourrez voir, par exemple, PE, ça veut dire polyéthylène, PET, polyéthylène terephthalate, PU, polyuréthane. À partir du moment où il y a un P, eh bien, c'est qu'il y a du plastique. Et là, moi, le seul conseil que j'ai à vous donner, et il est relativement simple, c'est de l'éviter, où que ce soit. Essayez de trouver d'autres matériaux ou de faire autrement, pour éviter ces usages. Et ça, je crois que c'est vraiment fondamental. Hein. Lorsque vous avez besoin d'un t-shirt, ben non, n'achetez pas un t-shirt en polyester, même s'il est recyclé. Ça n'empêchera pas la pollution. Achetez un t-shirt en coton, tout simplement. Hein. Voilà. Et ce que je voudrais aussi dire, c'est que le consommateur, il a un rôle à jouer, mais il ne faut pas non plus qu'il ait les épaules trop larges. C'est-à-dire que quelque part...
2: Oui, parce qu'il y a d'autres acteurs de
6: ce sujet.
2: C'est
6: ça. Quand vous allez acheter votre pain et qu'on vous le propose dans un sac micro-perforé de plastique, ben, vous le prenez parce que vous n'avez pas d'autre choix. Donc c'est aussi de la responsabilité de tous les acteurs, de tous les secteurs d'activité, de nous proposer des biens et des services, c'est important, sans plastique. Même, je ne sais pas, vous allez chez le médecin qui est là avec une blouse en polyester. Non, même le médecin, il peut choisir d'avoir une blouse en coton et puis de la laver et de la réutiliser, tout simplement.
2: Bien sûr. Voilà. Alors ça, on comprend le message. Alors, dans les acteurs, il y en a des petits, chacun de nous, il y en a des gros. Les grands groupes internationaux de l'agroalimentaire, qu'on peut le dire, qui contribuent, je veux dire, à freiner, à retarder la mise en œuvre plus large, plus effective de la réduction. Alors, il y a aussi, me semble-t-il, des responsabilités, des responsables politiques sur ce sujet. Quel est votre avis là-dessus, sur ce jeu très complexe, hein, mondial pour le coup, dans lequel bon, les consommateurs, bien sûr, sont un peu la part congrue?
6: Eh bien, tout le monde sait qu'il y a une collusion importante entre le monde politique et le monde économique, le monde industriel, et notamment au niveau des grands responsables, c'est clair. Donc il est très difficile pour les acteurs politiques, pour nos responsables politiques, de s'extraire de l'influence des lobbies industriels. D'autant plus que c'est aussi une question de santé économique. Mais moi, il faut quand même bien noter que ce n'est pas que de la santé économique. C'est une santé économique sur le court terme, mais pas sur le long terme. C'est-à-dire que quelque part, ne rien changer, ne rien vouloir changer, c'est vouloir faire vite et mal. Alors que nous avons besoin de changer de mode de vie, que nous avons besoin de prendre ce virage, qu'il est difficile à prendre et qu'il va falloir s'y mettre tout de suite. Et là, en l'occurrence, en ce qui concerne le plastique, c'est petit à petit fixer à chaque secteur d'activité, je dis bien secteur d'activité parce que ce n'est pas que les gros industriels, hein, pas uniquement. Bien sûr, ils sont en premier plan, mais pas que. Fixer à chaque secteur d'activité des objectifs de réduction des usages du plastique, quelles que soient les solutions.
2: Donc, c'est-à-dire, parce qu'il y a des lois ou des règlements européens qui tendent à ça, avec plus ou moins d'efficacité ou d'efficience, ça veut dire quelque chose de plus fin pour regarder le plus près les différents usages et adapter les contraintes ou les objectifs de réduction de manière fine, ce qui n'est pas le cas aujourd'hui.
6: Oui, et puis surtout, faire basculer tous les investissements financiers de l'amont vers l'aval, c'est-à-dire du traitement des déchets, ce qu'on fait aujourd'hui, hein, tous nos investissements, même ici, au niveau de l'agglomération, les investissements sont sur le traitement des déchets. Plastique, c'est fou. Il faut qu'on fasse basculer ces investissements vers l'amont, c'est-à-dire pour nous aider dans nos efforts de réduction de nos usages. Et ça demande des investissements, ça demande du temps, ça demande de l'argent. Et au lieu de le jeter par les fenêtres en investissant dans le traitement des déchets plastiques, il faut absolument qu'on remonte vers l'amont. Donc on repense toutes nos stratégies politiques. Et ce n'est pas si compliqué que ça, parce que je crois que chaque fois qu'on va consulter des secteurs d'activité, ils sont tous extrêmement conscients, que ce soit le secteur hospitalier, que ce soit l'éducation, que ce soit l'agroalimentaire, que ce soit les agriculteurs. Moi, j'ai eu l'occasion d'aller tous les voir, je vous assure qu'ils sont tous extrêmement conscients, ils ne savent pas trop par quel bout le prendre, et ils ont besoin d'aide. Mais pour avoir de l'aide, il faut qu'on leur en donne, il faut qu'on leur en apporte.
2: Alors, voilà quelques raisons d'espérer. Alors, dernière question, puisque le temps file. Vous avez fait allusion, mais il y a une question locale qu'on peut aborder. Donc, vous le savez, la ville et la métropole de Montpellier poursuivent la préparation du projet de construction d'une unité de valorisation des combustibles solides de récupération, dénommée CSR. Le conseil municipal vient de donner un avis favorable. Le choix de cette infrastructure, de cette voie, est contesté par l'opposition politique et par des associations. Quel est votre point de vue ?
6: Bon, mais pour moi, l'investissement dans ces CSR, dans ces unités de CSR, c'est un pis-aller. C'est-à-dire qu'on ne va absolument pas réduire la pollution plastique, on va juste faire disparaître de notre vue, de notre vision, les déchets plastiques. Donc je reviens sur ma première idée reçue, je reboucle. C'est pas ça qui va réduire la pollution plastique, on va même en créer... on va même créer des pollutions supplémentaires parce que la combustion n'est jamais totale. En plus, elle émet elle aussi des particules.
2: Il faut alimenter l'usine aussi.
6: Exactement. Oui. C'est-à-dire qu'en fait, on crée une dépendance aux déchets plastiques. Après, on va vous sommer de produire des déchets plastiques puisqu'il va falloir les nourrir, ces unités, hein, en déchets plastiques. Donc, franchement... Et puis aussi, tous ces investissements-là qu'on a fait dans ces unités, bah, du coup, c'est des investissements, encore une fois, qu'on n'a pas mis en amont pour réduire la production. Donc, voilà, pour moi, ce sont des mauvais choix. Enfin, ce sont des choix qui peuvent paraître, qui peuvent avoir quelques bénéfices à court terme. Parce
2: oui, il y a l'idée de... Bon, parce que
6: bon, on se débarrasse des déchets.
2: La métropole envoie beaucoup de déchets.
6: Voilà,
2: dans
6: nos déchets plastiques sont partis, au moins, on les a pu entre les pattes. Mais voilà, c'est vraiment du très court terme. Et ce n'est pas un investissement sur le long terme. Donc, je pense qu'on a quand même des meilleures façons de raisonner que celle-ci. Voilà.
2: Écoutez, merci. Alors, vous nous avez une vue sur le long terme et sur le tout petit, je dirais, le petit. Donc, merci beaucoup de votre
6: merci
2: contribution
6: à
2: la compréhension de ce phénomène qui nous concerne tous. Et à bientôt.
6: Merci.
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13: Bonjour et bienvenue sur l'antenne de Divergence. Merci à Alice qui officie en régie. Aujourd'hui dans Les Insolites, je reçois Anne-Marie Vaillant-Solins. Elle est psychologue clinicienne et auteure de romans de fiction. Elle fut aussi psychologue experte auprès des tribunaux et a d'ailleurs créé une association, l'association régionale des psychologues experts. Elle nous expliquera pourquoi tout à l'heure. Elle vient de terminer un atelier d'écriture qu'elle a conduit avec des détenus de la maison d'arrêt et du centre pénitentiaire de Maguelone, de Villeneuve-les-Maguelone. Cette expérience est dans le droit fil de ce qui a guidé sa carrière, c'est-à-dire les histoires de vie et l'humain. Bonjour Anne-Marie.
14: Bonjour.
13: Alors Anne-Marie, on va commencer par le début, hein. Les origines qui ne vous prédestinaient pas forcément à faire ce que vous avez fait comme métier et aux choix que vous avez fait. Vous avez des grands-parents paternels, lui est réparateur de vélo et la grand-mère est élue municipale. Alors ça c'est un petit peu exceptionnel déjà, on aurait presque pu l'interviewer dans Les Insolites, c'était rare à l'époque.
14: Oui, c'était très rare à l'époque. Effectivement, ma grand-mère, donc paternelle, elle avait déjà le certificat d'études de fin d'études, ce qui n'était pas très courant dans cette génération-là.
13: Puisqu'on est dans ce milieu-là.
14: Et dans ce milieu-là, oui, qui est un milieu plutôt modeste. Hein, on est au début du XXe siècle. Hein, et elle est effectivement élue au conseil municipal, ouais, d'un petit village qui s'appelle Puget-sur-Argent, à côté de Soissus.
13: Avant d'avoir le droit de vote ?
14: Oui.
13: Donc on pouvait être élu sans pouvoir voter.
14: Oui, effectivement.
13: Les grands-parents maternels, eux, sont d'origine, pour votre grand-mère italienne et votre grand-père est français, mais il est agriculteur, donc c'est pareil, un milieu modeste.
14: Oui, un milieu modeste, on peut dire ça, parce que c'était quand même pas facile, surtout qu'ils ont élevé trois filles. Donc, dans un environnement, bon, ils avaient quelques vignes, quelques vergers. Donc, c'était essentiellement le raisin, le vin, et puis les fruits, quelques légumes. Mais bon, c'était évidemment pas la grande richesse. Hein.
13: En tout cas, chez ses grands-parents, peu d'études, une vie de labeur, une vie où on élève ses enfants, une vie où on essaye de gagner sa vie et de rester digne. Et puis, des parents, tous les deux enseignants.
14: Alors, des parents, tous les deux enseignants, effectivement. Je crois qu'ils ont eu à peu près le même parcours. Alors, mon père a eu une sœur aînée qui est morte de la fièvre espagnole. Donc, il est resté...
13: La fameuse grippe.
14: Voilà, la fameuse grippe. Elle avait 19 ans à l'époque. Donc, lui, il est resté tout seul dans le foyer. Je pense qu'il avait des dispositions intellectuelles. Et effectivement, il a été un peu poussé par l'éducation nationale. Hein, parce qu'à l'époque, les instituteurs étaient à l'écoute, bienveillants.
13: Enfin, les hussards de la République, voilà. C'est-à-dire qu'il repérait des enfants qui avaient des possibilités, quitte à les accompagner d'ailleurs pour qu'ils puissent faire un peu d'études.
14: Tout à fait. Et ma mère a suivi le même parcours. Sa sœur aînée, elle, s'est mariée, puis s'est retrouvée femme au foyer, voilà. Et ma mère, par contre, a été poussée par son institutrice pour poursuivre des études, et elle est devenue institutrice également.
13: Donc vous êtes fille d'enseignant.
14: Ouais.
13: Vous avez d'ailleurs eu votre maman comme, comme enseignante. Alors, maman et enseignante, c'est toujours un peu compliqué. En fait, tous les enfants d'enseignants qui ont été en classe avec leurs parents n'en gardent pas forcément des souvenirs extraordinaires.
14: C'est exact. C'était pas forcément extraordinaire. D'autant que c'était une classe double, donc c'était CE1, CE2. Moi, j'avais un an d'avance à l'époque. C'est vrai que j'étais une enfant, on va dire, assez vivante, on va dire ça comme ça. Mais effectivement, c'était un peu plus dur pour moi que pour les autres. Ouais.
13: Vous pouvez nous expliquer pourquoi ? Est-ce qu'à la maison, l'école continuait ou est-ce qu'elle était plus sévère avec vous, justement, pour montrer aux autres enfants que c'est pas parce que vous étiez sa fille que les choses étaient plus simples pour vous ?
14: Je pense qu'il y avait un peu de tout ça. À la maison, elle n'était pas particulièrement sévère, hein, mais effectivement, en classe, elle était beaucoup plus que dans le cadre familial. Je pense qu'il y avait un peu inconsciemment ce désir de montrer que je ne serais pas la favorite. Et c'était clair que je ne l'étais pas. Mais il y avait aussi le fait que bon, c'était des classes importantes en effectif, compliquées parce qu'il fallait gérer deux niveaux en même temps. Donc, je pense qu'il devait y avoir une pression assez forte. Et moi, bon, je veux dire que j'étais là, voilà. Ça permettait de décharger certaines choses.
13: Qu'elle ne pouvait pas décharger sur les voilà. autres. Vous êtes la petite sœur, parce que vous avez un frère aîné qui a 15 ans de plus que vous. Donc, en fait, c'est presque deux enfants uniques que vos parents ont eu. Vous avez eu de mal à trouver votre juste place, en fait, dans cette famille. C'était pas si simple que ça pour vous?
14: Non, c'était pas simple, parce que je suis arrivée au bout de 15 ans, après la naissance de mon frère. Mes parents, à l'époque, avaient une quarantaine d'années. Donc, ce n'était pas une génération où on avait des enfants aussi tardivement. Le vieillissement n'était pas du tout comme il est actuellement. Donc, moi, j'ai vieilli dans une famille, on va dire, avec des parents qui, pour l'époque, étaient des parents vieux, ce qui n'est plus le cas du tout aujourd'hui.
13: Non, il y a des femmes qui maintenant font des enfants à 35, 38, 39, 40, 42, même
14: tout
13: plus.
14: Tout à fait. Mais bon, mes parents étaient d'une génération où, voilà, c'était un âge qui commençait à être un peu vieillissant. Donc je pense que je n'étais pas forcément attendue, hein. Je suis arrivée un peu par accident. J'avais un caractère, on va dire, assez extraverti. J'étais un enfant, j'étais très curieuse, donc voilà, je pense que je n'étais pas toujours... je sollicitais peut-être beaucoup trop pour, en tous les cas, la disponibilité de mes parents à cette époque-là. Ouais.
13: Et en particulier de votre papa, parce que alors lui, il n'arrêtait pas. C'était un hyperactif, vous m'avez dit, il était partout à la fois, et peu à la maison.
14: Ouais. Mon père était donc instituteur et puis il est devenu PEGC, enseignant d'éducation sportive dans un collège. Donc il était déjà pas mal pris par sa vie professionnelle, mais il était très engagé politiquement. Donc il a été aussi élu à la mairie du village où on habitait.
13: Le Pradé,
14: dans le Var. Il était également très engagé dans tout ce qui était associatif, comité des fêtes, le club sportif de foot, de régate. Il était arbitre dans pas mal de compétitions. Il faisait du vélo, beaucoup de vélo, donc il faisait beaucoup de courses. Donc effectivement, c'était quelqu'un qui vivait plus dehors que dedans.
13: Mais quand il était à la maison, il n'était pas commode.
14: C'était un homme assez autoritaire, ouais.
13: Alors ça tient au fait qu'il était de sa génération, ouais. Au fait qu'il était enseignant, ouais. Au fait qu'il voulait peut-être vous donner des vraies valeurs. Qu'est-ce que vous avez retenu, vous ? Vous me dites engagé politiquement, il était communiste. Est-ce que c'est des choses qui vous ont marqué, petite ?
14: Alors, j'ai eu quelques discussions avec mon père. En fait, j'avais très peu de rapports directs avec lui. Hein. J'étais tout le temps avec ma mère et je le voyais très peu. Et quand je le voyais, c'était plutôt en famille. Donc, mais j'ai eu quelques petits moments de rapports solitaires avec lui. Et là, je me suis vraiment rendu compte qu'en fait, il avait envie de me transmettre des choses. Et le peu, je dirais, de connaissances politiques ou de conscience que j'ai pu avoir enfant... C'est lui qui me les a transmises, oui, effectivement.
13: Et par la suite, quand vous avez été un petit peu plus grande, vous avez pu parler avec lui ? Est-ce que ça fait partie des regrets de peut-être pas avoir beaucoup parlé avec lui, de ne pas pu avoir communiqué simplement, en fait ?
14: Non, je n'ai pas pu communiquer simplement, effectivement. Ça a été un regret de ne pas avoir pu, à un moment donné, avoir ce rapprochement
13: traverser voilà. Cette petite paroi de verre qui pouvait vous séparer.
14: Fait. Mais je pense que, oui, elle aurait pu oui, se traverser. Mais bon, après, je suis partie très jeune du foyer et je suis partie vivre à Paris. Et puis après, j'ai vécu en Normandie. Bon, voilà.
13: Alors, vous êtes partie pour faire des études. Donc, vos parents avaient fait des études puisqu'ils étaient enseignants. Mais vous êtes la deuxième génération qui fait des études. Vous choisissez de faire du droit. Vous ne faites pas de droit parce qu'il y a beaucoup de par cœur, je crois. Et ça, c'est pas votre tasse de thé. Mais à cette époque-là, il y a des nouvelles sciences humaines qui émergent de façon plus évidente qu'avant. C'est la psychologie.
14: Oui, tout à fait, oui. Alors, ce qui m'a fait écarter le droit, qui était effectivement une voie qui m'attirait énormément, pour être avocate, pour être à la défense, effectivement, des autres, hein, c'était vraiment ce que je ressentais à travers cette profession, Ce qui m'a arrêtée, c'est que j'ai financé toutes mes études. C'est-à-dire que quand j'étais à Paris, je travaillais. Et je travaillais à temps complet. Hein. Donc, il fallait que je puisse avoir des disponibilités suffisantes pour m'engager dans un cursus et le mener à bien. J'avais la représentation, effectivement, que le droit nécessitait beaucoup de par cœur, qu'il fallait apprendre beaucoup de choses, et ça m'a un peu effrayée. C'était peu.
13: Vous n'aviez pas tort.
14: Bon. Et je suis allée vers la psychologie, ce qui m'intéressait également, hein, parce que, bon, sous un autre angle, je suis également à l'écoute des autres, au service de l'autre. Donc, il y avait aussi cette dimension, sans la dimension légaliste, il y avait cette dimension plus thérapeutique, bien sûr.
13: Mais à l'époque, c'est ce que je disais tout à l'heure, c'est pas une science émergente, ça existe déjà depuis un moment. Mais enfin là, ça prend une importance particulière. Est-ce que ça, vous l'avez ressenti ? Vous aviez des professeurs qui, évidemment, étaient plus âgés que vous, qui, eux, connaissaient presque les prémices de cette matière, mais vous l'avez ressenti ?
14: Alors, ce que j'ai ressenti, c'est que la psychologie commençait un peu à s'ouvrir, en fait. Hein. Aujourd'hui, elle est très ouverte, parce qu'elle est très, très large. Hein. On va dire qu'on part des neurosciences jusqu'à la psychanalyse, en passant par les sciences cognitives, en passant par la clinique, en passant par la psychologie du travail, la psychosociaux. Bon, aujourd'hui...
13: Maintenant, on fait appel aux psychologues dans tout un tas de circonstances. C'est qu'il y a un incident, un enfant qui ne va pas bien, une maman qui a accouché, qui ensuite se trouve pas très très bien après cet accouchement, tout ça, il y a quand même un regard, une attention.
14: Oui. Mais au moment où moi j'ai fait mes études, il y avait quand même une palette qui était plus restreinte. Hein. On avait la psychologie clinique, bien sûr, la psychanalyse, bien sûr, mais qui ne s'enseignait pas à l'époque à l'université, puisque c'était vraiment une pratique personnelle. Il y avait la psychologie du travail et la psychosociologie.
13: Alors vous allez vers la psychosociologie plutôt ?
14: Alors en fait, oui. Mais c'était un diplôme un peu atypique à l'époque. C'était la socioclinique.
13: Racontez-nous ce que c'est.
14: C'est-à-dire qu'en fait, c'était le choix qu'avait fait Nanterre, parce que moi j'ai fait des études à la Sorbonne. Et à la Sorbonne, j'avais deux possibilités. Soit j'allais vers psychologie du travail, avec la ville Boyer, puis le Placuni, des personnalités très, très connues. Ou j'allais vers la psychologie clinique et psychopathologique. Personnellement, j'avais constitué mon parcours en essayant de garder toujours un éventail le plus large possible de matière. Je trouvais que c'était quand même difficile de découper comme ça le sujet en petites rondelles. Et Nanterre proposait un DESS socio-clinique. C'est-à-dire qu'il y avait à la fois des interventions sociologiques qui nous amenaient à avoir un regard, une compréhension des organisations humaines, mais à la fois un regard clinique sur le sujet. Voilà. Donc moi j'ai trouvé que cette approche était extrêmement riche et c'est pour ça que j'ai changé de faculté pour faire mon DESS.
13: Donc vous avez effectivement de nombreux diplômes en termes de psychologie, vous vous êtes intéressé tout au long de votre carrière d'ailleurs, vous avez fait formation tout au long de votre carrière, vous avez orienté votre carrière en fonction de... et fait ces études en fonction des orientations que vous voulez donner ou prendre. Vous arrivez après Paris, vous allez à Caen, et là vous arrivez dans un autre monde.
14: Oui. Ben venant de Paris, oui, Caen, c'est un autre monde, c'est sûr. Mais j'ai passé 2 ans à Caen où je faisais des interventions de façon libérale. Hein. J'intervenais pour des organismes, des institutions comme la Chambre de commerce. J'intervenais pour, à l'époque, ça s'appelait Pôle emploi. J'intervenais pour des organismes de formation. Et la plupart des interventions que je faisais, c'était des sessions, alors plus ou moins longues, d'une semaine jusqu'à 3 semaines, pour prendre en charge des personnes un peu à la marge, en difficulté de réinsertion, et pour les amener vers l'insertion professionnelle et des projets.
13: Ces gens-là étaient intéressés, ils comprenaient cette démarche de la part des organismes, effectivement, qui les accompagnaient ?
14: Plus ou moins. Plus ou moins, bon.

0: très éloignés de leurs horizons. Et dans certaines villes, notamment, je me souviens, à Vire, c'était quand même un peu particulier.
1: On a parlé tout à l'heure de Villeneuve-les-Maguelones. Ouais. Je pense que vous avez dû retrouver, quand vous avez commencé cet atelier d'écriture dont on va parler tout à l'heure, vous avez dû retrouver aussi cette espèce de mélange de personnes qui sont là parce qu'il faut qu'elles soient là. C'est bon pour elles, mais elles ne comprennent pas toujours pourquoi. Et puis qui se prennent au jeu.
0: Oui, mais enfin, c'est pas le même public quand même. Mais effectivement, on va dire, au départ, on peut les comparer sur ce plan-là. Là, parce qu'il faut y être. Et puis ensuite, effectivement, peu à peu, là, parce qu'ils comprennent que ça peut avoir du sens pour eux. Oui. Mais ça veut dire qu'il faut se battre un peu, enfin, être à l'écoute.
1: À quand vous appelez la sorcière?
0: Ben, dans certains, voilà, dans certains. C'est un petit village reculé où là j'ai découvert que certaines pratiques de sortilège persistaient. Et bon, voilà, j'en ai été quand même assez surprise. Avec mes méthodes de psychologue, oui, on m'appelait parfois la sorcière. Ouais.
1: Parce que vous étiez une sorte de magicienne d'une certaine façon, voilà. Mais avec des pouvoirs bénéfiques ou maléfiques.
0: Voilà, c'était un peu comme ça que j'ai été perçue, ouais.
1: Gros choc aussi, vous allez partir de Caen. Alors là, vous allez faire un immense... C'est pas un saut de puce, hein, c'est un grand bond. Et vous allez arriver à Toulon. Donc vous revenez un petit peu vers le sud-est, qui est le sud de vos origines. Mais enfin, Toulon, c'est particulier quand vous y arrivez.
0: Alors Toulon, quand je suis partie, c'était déjà particulier. Hein, parce qu'effectivement, si je suis partie faire mes études à Paris, j'aurais pu les faire plus près. Hein. C'est parce que j'avais envie d'accéder... voilà, une ouverture culturelle, intellectuelle. Bon, sur Toulon, c'est pas la ville qui permet effectivement ce type de réalisation. Quand je suis revenue, bon, j'étais plus âgée, j'avais été plus expérimentée. Donc effectivement, je me suis rendu compte, là, il y a un vrai choc culturel. À Caen, il y avait déjà eu un petit choc. Mais à Toulon, il y avait un gros choc culturel. C'est vrai que je me suis ressentie un peu étrangère, hein, alors que c'était...
1: plutôt vos origines géographiques.
0: C'était mes origines. J'avais subi un peu l'empreinte parisienne par la formation que j'avais eue, la rigueur aussi de la formation que j'ai eue, parce que Descartes, l'université Descartes, est une université extrêmement rigoureuse, à qui je dois énormément, parce que j'ai appris beaucoup, et notamment sur le plan de la méthode. Vraiment, j'ai été très formée sur le plan méthodologique. Donc, quand je suis arrivée dans cet environnement et que, je dirais, j'ai appliqué mes méthodes de parisienne, j'ai senti un décalage.
1: Ouais. Bon, il faut dire que Toulon, à l'époque, c'est une ville qui est conduite par le Front National. Mmh. C'est une ville de militaires. Mmh. C'est une ville de rapatriés. Mmh. Effectivement, et puis on est au sud, quoi.
0: Ouais, tout à fait. Donc, tout à fait. Ben, c'est pas une ville d'ouverture, hein. Je pense que c'est vraiment ça que ça signifie, hein. C'est une ville qui vit sur ses acquis, parce qu'il y a quand même des acquis, hein. Par rapport à la situation géographique, je dirais qu'il y a un tourisme naturel, il n'y a pas besoin d'aller chercher, donc les gens viennent. Effectivement,
1: il y a le port,
0: il y a, bah, il y a les militaires, donc qui occupent une grande partie de la population. Après, on a des commerçants, des professions libérales. C'est pas une ville sur le plan, on va dire, industriel, économique, qui est très développée. Donc, on est.
1: Mais qui a quand même une économie.
0: Oui, qui a quand même une économie, mais je dirais que cette économie, elle est pas expansive. Elle tourne un peu sur des acquis. Puis on a eu pendant très longtemps des dirigeants avec la même coloration politique, hein, plutôt de droite quand même, qui n'ont pas fait grand-chose non plus pour que les choses bougent. Donc Toulon aurait pu être une ville... Montpellier est devenue une ville qui a explosé. Toulon avait des atouts pour exploser. Il avait la mer, il y avait plein de choses. Ça n'a pas été géré de la même façon. Ouais.
1: 2001, on avance dans le temps. 2001, vous êtes nommée experte auprès des tribunaux. Alors ça, c'est quelque chose qui vous a passionnée. Vous êtes restée dans ces missions-là jusqu'en 2018, c'est ça. Qu'est-ce que font les psychologues dans les tribunaux dans les années 2000? Comment on fait appel à eux? Alors, il ne faut pas confondre le psychiatre et le psychologue. Vous allez nous expliquer la différence. Oui.
0: Alors, en fait, être expert près de la cour d'appel, c'est une demande, une démarche qu'on fait. Hein. C'est-à-dire, il y a un dossier à remplir, et puis après, il y a tout un processus de validation de la candidature de l'expert.

0: Donc effectivement, moi en 2001, j'ai été, voilà, mon dossier de candidature a été accepté et j'ai commencé à faire des expertises psychologiques. Alors les expertises psychologiques, en fait, autonomes, détachées des expertises médico-psychologiques telles qu'elles étaient pratiquées avant, ça date de 1994. Hein, donc vous voyez, c'était assez récent quand je suis arrivée en 2001. Et à partir de 1994, il y a eu effectivement deux expertises conjointes. Là, je parle du pénal, parce qu'effectivement, c'est au pénal que je suis intervenue d'abord. Et l'expertise du psychiatre et l'expertise du psychologue. Au pénal, on a quoi comme public ? On a le public criminel, c'est-à-dire ceux qui encourent effectivement un jugement en cour d'assises. Parce qu'il y a deux types, je dirais, de pénalisation, la pénalisation criminelle ou correctionnelle. Donc en correctionnel, on peut être nommé expert aussi, hein, mais le code de procédure ne l'oblige pas.
1: Les donc, enjeux sont forts, là.
0: Voilà, mais au criminel, le code de procédure oblige. Et il oblige deux types d'expertise. L'expertise qui est faite par le psychiatre, qui est un médecin, qui va donc évaluer si la personne mise en examen est malade mentale, hein, et va évaluer si, au regard des faits, il y a un lien avec sa maladie mentale. C'est-à-dire qu'on peut être malade mental et puis commettre un crime qui n'a rien à voir. Mais on peut être aussi malade mental et commettre un crime parce qu'on a des hallucinations, un délire, et donc il y a un lien avec la maladie mentale. Donc lui, la question qui lui est posée, c'est celle de la responsabilité pénale. C'est-à-dire quelqu'un peut avoir un discernement aboli. Voilà. Le psychologue, lui, il décrit la personnalité, le parcours, et il a à apprécier comment s'inscrit le passage à l'acte dans la personnalité, dans le parcours de la personne.
1: Bon, il y a plein de choses que vous avez aimées dans ce métier, à la fois l'oralité, le côté expertise, les enjeux qui sont forts quand même, les magistrats, vous avez beaucoup aimé travailler avec des magistrats, puis des choses que vous avez moins aimées, c'est vrai que la justice était un monde compliqué, lent, très administratif, mais ça vous a mis en contact quand même effectivement avec des prévenus, et là on en arrive à la dernière expérience, c'est-à-dire ce fameux atelier d'écriture que vous avez fait à Villeneuve-les-Maguelones, et donc au monde carcéral. Donc là vous vous retrouvez avec 9 des tenues. Et qu'est-ce que vous leur faites faire? Parce que, encore une fois, il y en a qui sont là parce qu'ils le veulent bien, mais il y a quand même un petit côté raisonnable à venir là.
0: Oui, alors, en détention, il y a des activités qui sont proposées. Hein. Donc, l'atelier d'écriture a été présenté aux détenus et n'était évidemment présent à mon atelier que des ateliers et que des détenus volontaires. Hein. Déjà, c'est un point important. Qu'est-ce que je leur fais faire? Alors, je leur fais écrire.
1: Il y a des niveaux qui sont quand même relativement modestes en termes d'écriture, de lecture.
0: Oui, oui, oui. Bon, ce ne sont pas forcément des personnes qui lisent, mais j'ai eu des niveaux, on va dire, primaires, hein, et jusqu'au niveau collège, début de lycée. Donc, effectivement, ce n'est pas des niveaux très, très élevés.
1: Donc, il faut y aller à petits pas.
0: Donc, il faut y aller à petits pas, et puis surtout leur faire, voilà, leur faire dédramatiser. Je dirais que la première des choses, c'est dédramatiser l'écriture. Et surtout la sortir de son contexte qui a pu être un contexte traumatique pour eux, qui est le contexte scolaire. Donc leur faire entendre qu'il n'y a pas de mauvaise réponse, il n'y a pas de bonne réponse, il n'y a pas d'appréciation, il n'y a pas de jugement. On est là pour entendre la mise en mots qu'ils peuvent faire autour d'une proposition. Voilà. Donc, et je dis bien une proposition, il n'y a pas de consigne. C'est-à-dire qu'on ne peut pas être hors sujet dans un atelier d'écriture. Il y a une proposition qui impulse une envie d'écrire.
1: Il n'y a pas de consigne, il n'y a pas de sanction, bien évidemment.
0: Il n'y a pas
1: un meilleur, un moins bon.
0: Il n'y a pas.
1: Ça sort d'eux, et donc c'est respectable, ne serait-ce que pour cela.
0: Oui, tout à fait.
1: Donc, vous commencez par des jeux, des petites choses comme ça, et puis vous arrivez quand même à leur faire écrire des textes. Vous avez un petit recueil là, qui fait partie de ce compte-rendu, en définitive. Vous avez un texte là, à nous lire d'un détenu, par exemple?
0: Oui, alors on aborde plusieurs sujets, évidemment. On part de choses simples et puis on va vers des choses plus compliquées. Donc je leur ai fait travailler aussi la poésie. Donc là, je vais vous lire un petit poème qui a été écrit dans un atelier. Alors là, c'est un premier jet. Hein. Il faut savoir que ce sont des premiers jets. C'est pas retravaillé. Sur la base du souvenir, on travaillait le thème du souvenir en poésie. Le titre est « Parfum souvenir ». Je sens des parfums souvenirs, un air lointain, des saveurs oubliées d'une grand-mère fatiguée. Enrôtie dans le four, manifeste d'amour, des dimanches familiers. L'enfance lointaine, une tarte aux pommes à la pâte brisée, ambiance de dimanche, douceur et patience. Moulin à café qui embaume le nez, senteur disparue, leurs souvenirs parfumés.
1: C'est magnifique.
0: C'est beau.
1: C'est magnifique. On a beaucoup de mal à imaginer qu'effectivement des hommes enfermés dans les conditions carcérales qu'on connaît aujourd'hui puissent encore avoir, grâce à vous probablement, mais aussi à leurs souvenirs, cette possibilité d'écrire des choses aussi jolies. C'est même pas bête, c'est joli.
0: Oui. C'est... Alors, évidemment, il y a des outils pour ça. Hein. Je ne vais pas les détailler.
1: Je suppose que ce n'est pas le premier jour que ce garçon a écrit ça.
0: Ce n'est pas le premier jour, non.
1: Qu'est-ce que ça leur a apporté?
0: Alors, je dirais que la première chose que ça leur a apporté, m'ont-ils dit assez rapidement, c'est la confiance en soi. C'est-à-dire se rendre compte qu'ils étaient capables de quelque chose et de quelque chose de beau. Donc ça les a aussi réconciliés avec l'écriture, avec eux-mêmes, avec leur capacité de dire avec leurs mots des choses que les autres écoutaient et entendaient avec plaisir. Donc ça, je dirais que c'est la première chose. La deuxième chose, ça a restitué de l'altérité. Parce que dans l'atelier d'écriture, il y a des principes. Et le premier principe, c'est l'écoute, la bienveillance, le respect. Donc tout le monde était à l'écoute. Et tout le monde renvoyait quelque chose de positif. Donc ils ont entendu des textes variés, ils ont entendu des ressentis variés, ils se sont ouverts à autre chose qu'à eux-mêmes.
1: Ils ont découvert eux-mêmes et les autres.
0: Et les autres. Ils ont découvert en eux des choses qu'ils pouvaient faire, et dans les autres aussi, des choses qui les ouvraient au monde.
1: Anne-Marie, c'est passionnant, effectivement. On pourrait en parler pendant des heures. On n'a qu'une petite demi-heure pour les insolites. Ouais. Là, je voudrais juste qu'on dise un mot, parce que vous écrivez vous aussi. Ouais. Donc, vous avez fait un premier roman, puis un second. Ce sont des thrillers.
0: Ouais.
1: Et c'est pareil, qu'ils font appel à des souvenirs. Il nous reste quelques petites minutes.
0: Oui. Alors, en fait, les deux livres que j'ai écrits, il y en a un qui est publié, l'autre qui est en cours d'édition, ce sont des livres qui explore la rencontre amoureuse, en fait, comme étant le révélateur de quelque chose, d'un traumatisme qui n'a pas été élaboré, qui n'a pas été métabolisé. En fait, tomber follement amoureux de quelqu'un, la passion, ce n'est pas simplement une quête, c'est une quête d'amour, c'est souvent une quête aussi de réparation de quelque chose que les deux partenaires ont à mettre au travail, mais qui n'ont pas conscientisé. Et j'essaye de mettre ces histoires intimes dans un environnement géographique, politique, qui fait écho par le même processus de répétition et de non-réparation, en fait, de blessures anciennes. Donc le premier, c'est la Roumanie, le deuxième, c'est l'Ukraine.
1: On va donner les titres de ces deux ouvrages, on peut les trouver, je suppose.
0: Alors le premier s'appelle Café amer, il a été édité en 2023, donc effectivement on peut le trouver dans une librairie. Le deuxième s'appelle pour l'instant Le goût du Xérès, mais il n'est pas encore sorti.
1: Je vous remercie beaucoup, Anne-Marie, de tout ça, de cette rencontre qui est vraiment insolite, hein, on l'a dit. On vous a traité de sorcière, moi je vous traiterai plutôt de magicienne. Et vous avez fait des petits émules dans cette prison de Maguelone, Villeneuve-les-Maguelone, et vous avez permis à des gens, effectivement, de sortir des choses d'eux-mêmes, vous-même le faites quand vous écrivez. Et d'une certaine façon, je me demande si vous n'avez pas rejoint un peu le métier de vos parents, fait d'une autre façon, mais effectivement de faire éclore, épanouir des âmes et des consciences.
0: Tout à fait.
1: Merci beaucoup Anne-Marie pour cette rencontre. Merci beaucoup aussi à Alice et à une prochaine fois sur Les Insolites. On vous suivra dans vos écritures, vos romans et vos expériences, en espérant qu'il y aura peut-être un deuxième atelier d'écriture.
0: J'espère.
1: Si le ministère de la Justice le veut bien, et celui de la Culture aussi. Merci, au revoir.
0: Merci beaucoup.
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éphéméride du 12 octobre 1929. Ce jour-là, le groupe de Artie Shaw, le clarinettiste, composé de Billy Butterfield, Jack Cathcart, George Wendt, Vernon Brown, Jack Ginny, donc tous deux étant au trombone et les précédents étant à la trompette, Artie Shaw bien sûr à la clarinette, Lee Robinson, Neely Plumb à l'alto, Buzz Bassett, Jerry Jerome au ténor, Johnny Garnieri piano, Al Hendrickson guitare, Truman Boardman, Ted Klaes, Bill Brower, Bob Morrow, Alex Beller, Eugène Lamas au violon, Allen Hardman, Kate Collins au viola. Il y aura donc Fred Gorner au violoncelle, Judy Denault à la basse, Nick Fatoul à la batterie, Anita Boyer pour la partie vocale, et ce jour-là sera enregistré le thème Alice Blowgown. Éphéméride du 12 octobre 1940, c'est la création du ghetto de Varsovie. Dès l'hiver 39-40, les nazis commencent à persécuter les juifs. Obligation de porter un brassard blanc avec l'étoile de David bleu, identification des magasins juifs sur leurs vitrines, confiscation des radios, interdiction de voyager en train. L'ordre de transplantation des juifs est donné le 2 octobre 40. Puis le 12 octobre 40, jour de la fête juive du Yom Kippour, les Allemands annoncent aux juifs qu'ils n'ont que jusqu'à la fin du mois pour déménager dans le quartier juif. Éphéméride du 12 octobre 2002. La ville de Kuta, sur l'île de Bali, en Indonésie, est la cible d'un double attentat à la bombe. Les deux explosions visaient principalement des lieux touristiques et feront au total 202 victimes et 209 blessés. Ce même jour, en France, Bruno Micheli, piano, rejoint par Pierre Bresson à la flûte et Xavier Richardeau au baryton, enregistreront l'album Nadette et ce titre, Funcalero.

12 octobre 1984. L'IRA, par la main de Patrick Magee, dépose une bombe à retardement dans le Grand Hôtel de Brighton en Angleterre, visant la Première ministre Margaret Thatcher et son cabinet qui y séjournait. L'attentat fera 5 victimes et 34 blessés. Ce même jour, donc, 12 octobre 1984, le duo composé de Wolfgang Lackerschmidt au vibraphone et Gunther Lines à la basse, au Jazz Club CQ, vont enregistrer le thème « You Took Advantage on Me ».

12 octobre 2017, les USA annoncent qu'ils se retirent de l'UNESCO en accusant cette organisation d'être anti-israélienne, suivie par Israël quelques heures plus tard. La mesure prendra effet seulement le 31 décembre 2018. Ce même jour, mais en Espagne, à Castellón, Scott Hamilton va réunir Dana De Ross au piano, Ignasi González à la basse et Joe Crozza à la batterie pour enregistrer le thème « Castellón After Dark ».

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10: Nous reviendrons, c'est sûr, c'est même certain, à nos histoires domestiques. Vous savez, faites de gamins qui se font tabasser par nos forces du désordre, nos politiques du centre, des droites, et même parfois d'une certaine gauche, surreprésentée dans nos médias et dans nos assemblées, qui font pas grand-chose. Alors, pourquoi je dis surreprésenté ? Ben exemple, le Sénat. Vous savez, ce parlement de notables qui n'est pas élu par le peuple, mais par ses obligés. Alors regardez, suite au dernier renouvellement, la composition de cette assemblée. Vous allez sur Sénat, vous verrez la composition de cette assemblée et vous comprendrez de quoi je vous parle. Alors ces politiques indignes et hors sol qui cherchent des boucs émissaires à leurs échecs pour ne pas faire l'once d'une autocritique. Eh bien, vous les verrez là au Sénat. Mais attention à eux, car le peuple n'a pas l'air, par les temps qui courent, tels des lycéens subissant une charge de CRS, de vouloir faire le mouton facile à dompter. Mais aujourd'hui, je voudrais vous parler du Brésil. Le clan Bolsonaro, le joli nom, revient en force, et avec lui, un bolsonarisme désormais solidement enraciné dans les urnes et au Congrès. Pour Lula, l'actuel président, le scrutin brésilien révèle surtout cette défaite plus profonde, celle d'une gauche sans relève face à une droite décomplexée, comme toujours, et très puissante. Patrick Pirot nous a expliqué le phénomène dans un long article, j'en cite quelques extraits, c'est paru au début au mois d'octobre. On aurait pu croire le bolsonarisme frappé à l'os, il y a un an, avec, vous souvenez certainement, la courageuse incarcération de son inventeur, Jair Bolsonaro, condamné à, excusez-moi du peu, 27 ans de prison, pour la tentative de coup d'État du 8 janvier 2023. Mais non, l'ex-président d'extrême droite a une femme et des enfants. Et son nom est devenu une marque florissante. Michel Bolsonaro, zéro expérience en politique d'ailleurs, vient d'être élu au Sénat, tout comme leur fils, Carlos Bolsonaro. Son plus jeune frère, Jair Renan, siégera à la Chambre des députés. Mais surtout, Flavio, quelle famille, hein, et surtout Flavio, son aîné, affectueusement surnommé 01 par son papa, a viré en tête du premier tour du scrutin présidentiel lors des élections générales du 4 octobre dernier. La famille Bolsonaro revient à l'avant de la scène politique en grande pompe et en toute homogénéité idéologique, ne vous faites pas d'illusions. Cependant, ce népotisme affleurant serait presque anecdotique si le bolsonarisme n'avait pas rallié plus de 56 millions de personnes derrière Flavio, le 01, avec son parti libéral, qui devance donc Lula, le parti des travailleurs, significativement, et surtout il est en tête au premier tour des élections présidentielles, 47% d'un côté, 45% de l'autre. C'est à touche-touche, c'est vrai, mais l'apparence pourrait être bien trompeuse, le président sortant étant donné devant dans tous les sondages avant les élections. Et il a fait moins bien qu'au premier tour de 2022. Les trois semaines à venir, jusqu'au second tour, il parlait évidemment au début d'octobre, donc ça va venir très vite, le second tour, ça est prévu le 25 octobre. Ces trois semaines, donc, disait-il, vont sans nul doute voir cet animal politique fort de 7 candidatures présidentielles, excusez du peu, déployer toute sa science électorale pour mobiliser en vue d'un exploit. Le plus performant des autres candidats, à part les deux premiers, n'a recueilli que à peine 3% des voix. Et tous ces candidats, les petits candidats, on pourrait dire, qui font 2, 1, 1,5, etc., eh ben le problème, c'est qu'ils sont tous de droite. Donc, ça semble quand même mal engagé pour Lula. Alors, bien sûr, est-ce que la magie Lula opérera une dernière fois? On ne sait pas. On le verra. On peut dire quand même que la messe politique est pratiquement dite. Le 4 octobre, au soir du premier acte, la victoire du PL, qui accroît encore son emprise sur la Chambre des députés et sur le Sénat surtout, ça annonce probablement la victoire du petit Bolsonaro à la présidentielle. La poussière ne retombera qu'après donc, le 25 octobre. Il sera alors l'heure d'une profonde introspection pour la gauche. Lula n'a pas su préparer sa succession, c'est un de ses grands problèmes. C'est Lula et après qui? Faute de relève crédible, il est en mauvaise posture. Le bilan aussi de sa dernière présidentielle 2002-2026, par le fondateur du PT, est pourtant, on peut dire, loin d'être complètement mauvaise. Il a réussi à regagner tout ou partie des terrains mis à sac par son prédécesseur, Bolsonaro, entre 2019 et 2022. Par exemple, politique sociale, environnementale, droit des peuples autochtones. Donc, c'est pas complètement nul, son bilan. Mais le problème, c'est que ça plaît pas, apparemment, à l'électeur brésilien. Mais c'est ailleurs sur le coût de la vie et la sécurité en particulier que les électrices et les électeurs brésiliens attendaient une priorité et des réponses. Même, vous en souvenez certainement, la défense de la souveraineté nationale contre Trump et ses ingérences, corde jouée avec talent par Lula, ça n'a pas suffi pour permettre au pays de voter massivement pour lui. Alors voilà. Lula propose une continuité pour s'il était réélu, mais en mieux. Alors, c'est pas terrible, continuité, mais en mieux. Quant au clan Bolsonaro, il matraque le dégagisme, c'est son grand truc, on dégage tous ces incompétents, etc. Et Flavio, lui, on peut dire, donc le candidat, le 01, il est plus policé que son père, on peut dire, il présente mieux, si vous voulez. Mais ça ne veut pas dire qu'il n'est pas tout aussi dangereux. Vous savez, il fait penser à certains partis d'extrême droite en Europe qui veulent se montrer de plus en plus présentables. C'est un peu le cas. La gauche serinait depuis des mois qu'une réélection du vieux guerrier ne servirait guère si le Congrès ne se rééquilibrait pas vers la gauche. Ça n'a rien à faire, c'est fait. Les forces progressistes brésiliennes sont abasourdis devant un pays qu'elles ne reconnaissent plus, évidemment. Ça pourrait peut-être bien nous arriver aussi chez nous.
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6: Liesse, bonjour et bienvenue à Divergence, que vous commencez à connaître.
7: Bonjour.
6: Voilà. Alors, on va parler d'un événement qui va se dérouler le 17 octobre, hein, c'est bien ça, dans le cadre de la semaine d'information de la santé mentale. Alors, vous coordonnez cet événement avec Psycom, c'est bien ça?
7: Oui. Alors, c'est Psycom coordonne la semaine, pas tout seul, il me semble, hein, mais Psycom coordonne la semaine d'information de santé
6: mentale,
7: les sismes. Et ici sur Montpellier, on a le CLSM, le contrat local de santé mentale, qui relaie un peu la communication là-dessus. Et en fait, l'idée, c'est que chaque personne qui fait un événement en lien avec les sismes, cette année, c'est sur la place de l'Art.
6: Oui. Vous avez d'ailleurs une affiche qu'on mettra sur notre site qui montre la place de l'Art. Donc, hein, ouvrons-nous aux arts, exactement.
7: Voilà.
6: Alors, qu'est-ce qui va se passer? À quel endroit? Racontez-nous.
7: Eh bah, ben, je sais plus si on en avait parlé la dernière fois, mais donc nous, ça fait plus de 2 ans qu'on fait des scènes ouvertes. De ces scènes ouvertes ont émergé une scène plus sérieuse autour de la poésie, qu'on a appelée les scènes foules. Et l'été dernier, début juillet, on a organisé un festival qui a duré 10 jours avec plusieurs événements, du coup, sous ce format scènes foules. Les scènes foules, en fait, il s'agit d'une performance de poésie qui est suivie d'un débat et d'un échange avec le public. Et c'est un format qui marche très bien pour lancer un échange, justement. On a eu l'occasion de le faire à la Panacée, à la Gazette Café, à l'association Odette Louise, dans une librairie indépendante qui s'appelle La Symbolique du Poulet. Et donc là, samedi prochain, donc le 17, on sera au Quartier Généreux.
6: Alors, Quartier Généreux, on sait où c'est Albert Ier.
7: Deux quais des Tanneurs.
6: Voilà, Albert Ier, c'est facile à trouver. Et c'est réouvert, parce que ça a été fermé pendant quelques temps. Maintenant, c'est à nouveau ouvert, le Quartier Généreux, parce qu'ils ont eu des petits problèmes, je crois.
7: D'inondation,
6: etc. Mais maintenant, ça refonctionne. Mmh. Hein. Et donc, ça sera au Quartier Généreux. À partir de quelle heure, dites-nous?
7: À partir de 19h.
6: 19h.
7: Voilà, donc c'est à peu près une heure, avec entr'acte, a priori, mais une heure et demie de performance poétique.
6: Poétique et d'échange.
7: Voilà, donc on a deux personnes qui performent. À l'inverse des scènes ouvertes, là, il y a une programmation définie. Mmh. On aura Larsen, donc qui fait du drag créature et qui déclame de la poésie. Et en deuxième partie, moi-même, qui me sert aussi de ce format-là pour parler de mon livre, qui est
6: Alors,
7: sorti.
6: Alors, il y a un livre, vous avez fait un recueil lié à Otérique, bien sûr, s'appelle « Résistance de foule ».
7: Voilà, écriture inclusive foule pour englober tous les genres et désigner les personnes fous folles que la société a désigné ainsi ou que le parcours de psychiatrisation a désigné ainsi. Mmh. Et donc moi, j'ai un show en fait qui tourne autour de certains textes qui sont dans ce recueil qui a été publié aux éditions Les Bonnes Feuilles.
6: D'accord.
7: Et j'alterne avec des passages rappés.
6: Bon ben écoutez, vous reviendrez, on parlerait plus longuement. De ce livre.
7: Oui, voilà, là c'est le 17 octobre au QG, on a une scène foule suivie d'un échange avec le public.
6: Échange avec le public et vous dites qu'à chaque fois ça fonctionne, hein. C'est quelque chose qui fonctionne bien. Vous vous êtes rendu compte en le faisant qu'il y avait une demande du public peut-être?
7: Oui, et on sait pas trop d'où ça vient, on ne sait pas si c'est le fait d'être une scène en non-mixité fou-folle, comme on l'appelle, en non-mixité foule. Et donc, c'est-à-dire qu'ouvertement, on est des personnes concernées, et peut-être qu'ainsi, ça permet de lever un peu des tabous qu'il peut y avoir dans un public qui n'est pas forcément concerné. Et effectivement, on arrive à avoir des échanges très riches dans la plupart des lieux en fait, où on a performé.
6: Et puis avec vous, à chaque fois on le dit, c'est quand même les personnes concernées qui en parlent le mieux peut-être de ce qu'elles ont à dire.
7: Oui, hein, ou ce qui, n'empêche pas, ce qui n'empêche pas d'entendre les points de vue et les perspectives de personnes moins concernées ou peut-être concernées indirectement.
6: Ou dans leur métier, quoi, que, donc c'est le métier, voilà.
7: Oui, surtout qu'entre être concerné parce qu'on a un parcours de psychiatrisation ou non, ou une vulnérabilité psychique, et puis être concerné mais résister au burn-out dans l'entreprise... finalement, il n'y a pas grand-chose entre les deux. Oui, donc c'est ça aussi qui émerge de ces échanges, c'est qu'on se rend compte qu'on est beaucoup sous tension, le monde est compliqué, ouais. La pause est inexistante, et voilà, et on parle de ça.
6: Et la limite, elle est très très facile de franchir cette limite, hein, entre les gens qui tiennent encore et puis ceux qui tombent un petit peu, qui ont du mal à tenir.
7: Voilà, et derrière, je rappelle que c'est organisé par une structure qui s'appelle Démocratie.
6: Voilà.
7: Nous, on est Démocratie sur Montpellier, et derrière cette structure, en fait, il y a tout un collectif de soins dans la communauté, avec des psychologues, des infirmiers psy, l'accès à des ressources, etc. Donc nous aussi derrière, on dit qu'on vient pas parler de santé mentale, qu'on met entre guillemets, et qu'on vient plutôt prendre l'espace et libérer la parole des foules. Mais derrière, l'idée c'est de faire se cohabiter en fait des réseaux et des ressources pour les personnes qui en ont besoin.
6: Et il y en a énormément, je crois, de personnes qui en ont besoin et qui sont des fois invisibles. Hein, on invisibilise un peu dans notre société.
7: Oui, je pense, d'où le tabou. Et ouais, d'où la levée de ce tabou lors de nos soirées full.
6: Et puis, c'est vous aussi qui participez souvent à la Mad Pride, si je me souviens.
7: Et oui, et malheureusement, il n'y a pas eu de Mad Pride cette année à Montpellier, mais il y en a eu une à Toulouse. Je n'ai pas encore d'écho. C'était un village Mad Pride à Toulouse. Il y en a eu dans d'autres villes. Moi, j'étais à Paris, où il y a eu le village Paris. Mad Pride, organisé dans le 11e arrondissement, à la salle Olympe de Gouges, par Démocratie et Advocacy. Autre association avec laquelle Démocratie travaille sur Paris. C'était très riche aussi. Et des tables rondes, des échanges, des concerts. Il y avait une radio belge qui s'appelle Psylance. Radio Panique, Psylance. Un lieu belge aussi qui s'appelle Pianoctel. Si vous êtes à Bruxelles, vous sentez plus ou moins concerné par la folie, allez-y, parce que c'est un havre. Voilà.
6: Et donc, pour Montpellier, ça reviendra c'est sur Montpellier, d'après vous?
7: On sait pas. On sait pas. Grand suspense.
6: On verra bien. Vous viendrez en parler si ça revient quand même. Hein. Ou même si ça revient.
7: Si ça revient, on viendra en parler, bien sûr.
6: Voilà. Et bien donc, on va rappeler pour nos auditeurs, donc, une dernière fois, ce qui va se passer, la date, le lieu, etc.
7: Rendez-vous samedi prochain, donc samedi 17 octobre, à partir de 19h, au Quartier Généreux.
6: Donc au quartier Généreux, place Albert 1er, pour faire simple, hein, je dis place Albert 1er.
7: Oui, c'est vrai, ça se voit depuis la place Albert 1er. Effectivement, c'est l'arrêt de tram à Albert 1er.
6: Il y a le tram, voilà.
7: Et c'est accessible PMR. Hein.
6: Ça, vous savez que c'est pas tellement évident dans Montpellier, c'est quand même incroyable, mais c'est vrai. Hein.
7: Ah bah ça, il faut m'inviter pour un autre débat. Mais je vous suggère... le champ d'études qui s'appelle les Disability Studies, effectivement, pour comprendre à quel point l'environnement social n'est pas adapté.
6: Voilà. Eh bien, écoutez, ça va être le mot de la fin, mais vous reviendrez donc pour nous présenter plus longuement Résistance des Foules.
7: Avec plaisir.
6: Et puis nous parler d'un d'autres événements que régulièrement vous ou d'autres organisez. Merci.
7: Merci, Olivier.
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Il y a quelque temps, nous avons pu mesurer, avec une surprise plus inquiète qu'amusée, à quel point des scientifiques aussi pouvaient être fascinés par ce que l'intelligence artificielle serait capable de faire. Rendez-vous compte, l'IA élaborée par des humains et entraînée sur des productions humaines finirait par réfléchir avec les mêmes mécanismes que des humains. Fantastique ! N'étant pas spécialiste, nous ne pouvons vraiment apprécier et partager l'émerveillement de ces chercheuses. Mais nous avons qu'elles nous surprennent autant qu'elles nous inquiètent. Oui, YEL pour il et ou elle. Qu'elles nous inquiètent. Oui, voilà, c'est un neutre d'un nouveau genre, si j'ose dire. Donc, YEL nous inquiète assez fort, car cet émerveillement risque sérieusement d'affaiblir leur capacité critique. Il se pourrait même que ce soit leur enthousiasme qui finisse par atteindre un point critique. Il ne faudrait pas qu'YEL se transforme en cohorte de docteurs Folamour qui se réjouissent de la puissance des armes destructrices qu'YEL sont parvenues à concevoir, fabriquer et mettre en œuvre. Avec en prime deux hâtes à satisfaire à tout prix, celle de les utiliser pour de vrai et celle de faire encore plus gros et plus puissant, plus ravageur, puisque ça doit être possible. Mais enfin, il paraît qu'il faut vivre avec son temps. Un dossier récent de l'excellente revue de vulgarisation scientifique Epsilon, numéro 58, avril 2026, souligne ainsi les propos de moult chercheuses et chercheurs qui nous ont mis un peu mal à l'aise. Exemple. Refuser d'envisager que quelque chose d'intéressant sur le plan cognitif se passe dans ces IA relève de la paresse intellectuelle. Ah bon? Et refuser d'y voir quelque chose d'inquiétant, voire de dangereux, relèverait de quoi? Pendant longtemps, nous n'avons eu accès qu'à de l'intelligence biologique. Aujourd'hui, l'IA nous donne un nouveau terrain de jeu. Ah bon? Le langage, c'est du biologique seulement? Pas de social à l'œuvre là-dedans? Faut-il prendre aussi tout cela pour un jeu, juste un jeu? Vous vous amusez bien, au fait? Pour justifier l'expression de cet enthousiasme sans réserve, il y a donc aussi l'idée que ces recherches sur et autour des IA permettent de mieux comprendre, de faire de nouvelles hypothèses et d'élaborer de nouveaux modèles sur les processus cognitifs développés par l'espèce humaine. Bon, raccourci, vite pris. L'IA permet de comprendre. Ben non. C'est pas l'IA qui permet. Elle ne fait rien si ce n'est fournir un prétexte pour travailler sur ces processus et en proposer des modélisations que l'on peut tester expérimentalement. Non ? On s'émerveille aussi de la rapidité et de l'efficacité de ces IA par rapport à un cerveau humain qu'elles ont déjà rattrapé et qu'elles seraient en train de dépasser. Oui, mais en mobilisant combien de ressources et avec quel impact environnemental ? L'environnement pouvant être naturel, mais aussi économique, social, humain, culturel. Et puis, encore heureux que ces tera, giga, giga, tera, ces milliers de puces et de processeurs aient un peu d'efficacité. Il ne manquerait plus que ça. Alors là, j'entends déjà l'argument du retour à la bougie qui fait son grand retour. Ça faisait longtemps, il nous manquait presque. Alors, un peu moins de mauvaise foi, et merci de ne pas faire comme celles et ceux qui sélectionnent des propos, des fragments de propos, des pratiques isolées, minoritaires, pour invalider tout ce qu'il peut y avoir autour. Ah bon, c'est ce que je viens de faire ? Mais non. Cette classique stratégie d'exagération, de simplification outrance, de décontextualisation, pour finalement invalider et censurer, voire accuser l'autre de fanatisme extrémiste, voire carrément de terrorisme, est un peu éculée. Les écologistes, les psychanalystes, les homéopathes et bien d'autres connaissent depuis longtemps. Pour notre part, nous essayons de ne pas tomber dans ce travers. Peut-être qu'on n'y arrive pas, mais bon. Car le terrain est particulièrement glissant.
et nous permettons de juste un peu ironiser tout en soulevant quelques questions auxquelles nous n'avons pas forcément de réponse, voire forcément pas. C'est d'ailleurs pour ça que nous tenons à les soulever. Sur ce poids du hardware que nécessite l'IA et sur l'énergie qu'elle engouffre pour faire chauffer ses processeurs et ses réseaux, data center, système de communication, terminaux, etc., plusieurs entrepreneurs de ce monde envisagent tout simplement de mettre en orbite des data centers. Rien que ça. Placer des data centers dans l'espace, c'est une évidence, a balancé le Musk en début d'année. Oui, une évidence. Comme de vivre sur Mars, sans doute. La société du bonhomme, qui aime tendre le bras droit, aurait même depuis déposé une demande d'autorisation de lancement à l'administration de son ancien copain président pour 1 million de satellites pour mettre ce projet en œuvre. 1 million. Rien que ça. Rien que ça. Soit 60 fois plus que ce qui nous tourne déjà au-dessus de nos têtes. Super.

0: Si Fujia ont de telles idées, c'est qu'ils reconnaissent bien que sur Terre, leurs data centers produisent des consommations et des nuisances inquiétantes et peu soutenables. Allez-vous, dans l'espace. Secondo, de telles solutions risquent fort de ne rien changer. Car pour les mettre en œuvre, il faudra aussi beaucoup d'installations coûteuses, bouffeuses de ressources non renouvelables, d'espace, d'énergie. Les personnes qui ont étudié d'un peu plus près ces idées et projets arrivent d'ailleurs en général à la conclusion que ce type de solution serait en fait pire que le problème qu'elles prétendent résoudre. Mais l'égalomanie et la soif de bénéfices financiers ou de notoriété et de pouvoir ne s'encombrent pas de ce genre de considérations. On entend aujourd'hui de plus en plus de voix qui émettent des réserves sur l'IA et son développement exponentiel et accéléré. On craint qu'elles aient bien du mal à se faire entendre. Et comme ils ont des moyens, beaucoup de moyens, on peut s'inquiéter. Et puis, c'est tellement amusant et séduisant. Pratique en plus, très pratique même, disent celles ou ceux qui y ont touché et qui trouvent que ça rend bien service quand même. Et puis de toute façon, si vous êtes si craintif et ringard, vous pouvez ne pas l'utiliser, on ne vous oblige pas. Ah bon? Vous croyez vraiment que c'est comme ça que ça fonctionne? Il nous semble plutôt que le forcing du capital se combine adroitement avec la propension de toute technique à se développer de façon autonome, échappant au bout du compte à la maîtrise des humains et des sociétés. Et que ça a déjà commencé de condamner à l'exclusion ceux qui n'adopteraient pas l'outil à 100% et continueraient à trouver plus efficaces des outils totalement périmés. Tiens, un papier, un crayon par exemple. Là, ce n'est plus le retour à la bougie qu'il s'agit, mais d'attachement à l'âge de pierre, à l'époque des chasseurs-cueilleurs. Oui, bien sûr qu'on ne peut faire sans, mais ce risque de se retrouver complètement marginalisé. Internet s'est imposé en quelques années, contraignant chacun à s'équiper de systèmes informatiques, PC, puis smartphone, puis tablette, puis objets connectés, y compris dans vos aides auditives quand vous devenez dur de la feuille, etc., etc. Dans le sillon vert qui a pris les dimensions d'un méga super autoroute où foncent à toute allure des véhicules électriques autonomes autopilotés, l'IA s'est engouffrée. On ne voit pas trop quel bug pourrait la freiner et encore moins l'arrêter. Peut-être que la mode finira pas passer. Il paraît que c'est ce qui arrive aux livres, aux vinyles et aux CD. Alors, pourquoi pas? Bon, vous l'avez sans doute deviné, nous sommes plutôt réservés par rapport à cette fameuse intelligence artificielle. Quand je dis nous, je ne parle pas d'un collectif. C'est juste que quand on cause, ce n'est jamais qu'à partir de soi, petit individu, mais bien à partir de tout ce qui nous entoure et nous a entourés. Personne, rencontre, lecture, expérience, réflexion, spectacle, musique. On continue de faire circuler tout cela en le recombinant, le réagençant, le re-questionnant. Donc on n'est pas, verbe être, et ne n'est pas, verbe naître, tout seul, et cela vaut bien un petit pluriel. Me voilà arrivé sur le terrain du langage qui est le point où je voulais en venir. Mais j'ai fait trop de détours pour commencer à causer expression et communication maintenant. En plus, le chat miaule depuis un moment, je ne sais pas pourquoi. Bon, je vais le voir et je vous en cause la prochaine fois.
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3: Objectif Lune. Premier quartier de Lune. Comment agir? Bienvenue dans votre chronique lunaire. Nous allons parler d'un moment clé du cycle lunaire, le premier quartier de Lune. Une phase à la fois visible dans le ciel et pleine de symboles qui invite à l'action et à la croissance. Le premier quartier de Lune, c'est cette demi-lune que l'on observe quelques jours après la nouvelle lune. Dans l'hémisphère nord, la moitié droite du disque lunaire est alors éclairée. À ce stade, la Lune a déjà parcouru un quart de sa révolution autour de la Terre et elle commence à répandre une énergie croissante. C'est une période de transition entre l'obscurité de la nouvelle Lune et

lumière de la pleine lune. Mais alors, comment agir durant le premier quartier de lune? Selon la tradition et la lunologie, c'est le moment idéal pour passer à l'action, pour concrétiser les projets que l'on a mûris lors de la nouvelle lune. L'énergie de la lune s'intensifie, favorisant la vitalité, la motivation et la prise d'initiative. C'est le temps de sortir de l'introspection, de poser les premières pierres, de relever les défis qui se dressent sur notre chemin. Dans la vie quotidienne, le premier quartier est propice à la prise de décision, à l'engagement dans de nouveaux projets, à la résolution de problèmes. C'est aussi une phase favorable pour démarrer une activité physique, lancer une démarche créative ou amorcer un changement de cap. L'énergie lunaire accompagne l'effort, soutient la croissance et encourage la persévérance. Sur le plan symbolique, le premier quartier invite à dépasser les obstacles, à affirmer sa volonté et oser avancer, même si tout n'est pas encore clair ou abouti. C'est une invitation à la confiance en soi, à l'audace, à la construction patiente de ce que l'on souhaite voir grandir. Alors, la prochaine fois que vous verrez la demi-lune du premier quartier briller dans le ciel, souvenez-vous, c'est le signal pour agir, pour transformer vos intentions en actions et pour faire grandir vos rêves. Que la lune guide vos pas vers la réussite.

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Chères auditrices, chers auditeurs, bonjour. Nous continuons notre pique-nique littéraire entamé la semaine dernière en compagnie des libraires indépendants d'Occitanie. Pour rappel, la troisième édition du festival Ensemble en librairie a lieu du 10 au 24 octobre dans toute la région. Pour en savoir plus, interrogez votre libraire indépendant ou rendez-vous sur le site internet www.librairieoccitanie.alido.com.

0: Refuser, résister, résistance, ce sont les thématiques abordées pour ce festival Ensemble en librairie. À notre table de pique-nique aujourd'hui, j'ai le plaisir de recevoir Maryse Villermé. Madame Villermé, bonjour.
1: Bonjour.
0: Alors, nous pique-niquons en pensée ensemble, mais c'est vrai que vous êtes vous au téléphone.
1: Oui.
0: Vous êtes autrice agrégée de lettres modernes, passionnée par la littérature. Vous revendiquez une écriture proche des personnes, proche des gens de peu, pour vous citer.
1: Oui.
0: Est-ce que vous pourriez nous en dire plus ?
1: Alors, je pense qu'il faut remonter à l'enfance, à l'origine. Moi, je suis originaire d'une petite ville ouvrière dans le Haut-Jura, une ville coincée entre les montagnes, dans un confluent de rivières. Et j'allais à l'école, puis au collège et au lycée, et j'étais bonne élève, j'écrivais des petites rédactions qu'on trouvait jolies, et peu à peu, j'ai eu envie d'écrire un petit peu mes sentiments, mes sensations. Et j'ai fait des études de lettres, je suis devenue enseignante de lettres, mais plus je lisais, et plus je me disais qu'il y avait peu de littérature, peu de romans qui parlaient de mon monde, le monde des petites villes ouvrières, le monde des ouvriers, le monde du travail, jusqu'à ce que je décide d'écrire moi-même une thèse sur ce sujet-là. Donc j'ai écrit une thèse sur la représentation du travail chez Claire Etcherelli et Les Eaux de la vraie vie, je ne sais pas si ça vous dit quelque chose.
0: Oui, oui, tout à fait.
1: C'était un des premiers romans où une jeune femme ouvrière parlait de l'usine. À l'époque, c'était une usine de voitures, une chaîne, un Panhard. Et puis ensuite, j'ai continué mes recherches et j'ai écrit aussi des articles sur cette littérature, jusqu'à ce que moi-même, assez tard, je me suis... J'ai eu l'impression d'être missionnée parce que je venais également d'une famille qui avait émigré, une famille italienne qui avait émigré dans les années 30. Mon grand-père était arrivé seul, puis avait fait venir sa famille avec 8 enfants. Et il était mort très peu de temps après dans un accident du travail, justement.
0: D'accord.
1: Et j'avais une tante qui avait le verbe « haut » qui était très, très conteuse. Qui m'a dit, il faut absolument, toi qui as fait des études de lettres, que tu racontes l'histoire de notre famille. Enfin, c'était en quelque sorte une odyssée. Ce que j'ai fait. Et puis ensuite, je n'ai plus arrêté d'écrire. J'ai trouvé que c'était mon monde, mon univers.
0: Donc, dans votre dernier ouvrage et premier roman, L'Appia, paru aux éditions du Rouergue, on découvre justement ce lien avec les gens de peu. On découvre cette littérature que vous ancrez dans le quotidien, dans vraiment les choses de tous les jours, celles qui n'ont pas vraiment d'importance, mais sans lesquelles il ne serait rien. Donc on découvre des tensions, on découvre aussi des incompréhensions, mais là on parle pas uniquement d'un monde de labeur, on parle aussi de personnages qui sont prétextes à la tension narrative, donc de personnages qui viennent s'installer justement dans cet univers paysan. Et donc on a cette tension entre incompréhension et volonté de s'inclure, de s'inscrire, hein, entre deux mondes bien différents. Donc tout d'abord, que signifie, s'il vous plaît, l'Appia ?
1: Alors, l'Appia, c'est une curiosité géologique, d'une certaine façon. Ça se trouve dans les montagnes calcaires. Ce sont de longues failles, des crevasses, comme on pourrait dire, en général, c'est une dalle calcaire qui est striée par ces failles, qui sont très profondes. Donc, ce sont des endroits dangereux, que les gens connaissent, où les animaux peuvent tomber, qui peuvent être recouverts de neige, donc où même les hommes peuvent tomber l'hiver. Donc c'est un endroit un petit peu craint, un petit peu maléfique. Et il se trouve que mes personnages, enfin la ferme des vieux paysans et puis la ferme où vont venir s'installer ceux qu'on a appelés les hippies, ces deux fermes se trouvent non loin d'une zone de l'Appia.
0: D'accord.
1: Donc c'était à la fois réaliste, enfin c'est exactement ce paysage-là dont je voulais parler, mais en même temps, ce Appia m'a servi de métaphore, en quelque sorte, qui court sur l'ensemble du livre, pour montrer tout ce qui pouvait séparer ces deux mondes, et pour montrer aussi qu'il y avait, dès le début, le danger de tomber.
0: D'accord. Cette intrigue donc se déroule en montagne.
1: Oui, dans le Haut-Jura.
0: Et en 1977, c'est très précisément indiqué. Et je me demandais pourquoi 1977.
1: Alors, c'est une période charnière dans ce Haut-Jura, parce que c'est à la fois la fin de l'agriculture traditionnelle, petites fermes, quelques vaches, quelques poules. Les vieux paysans qui ont vécu ça sur des générations et des générations savent que leurs enfants ne rêvent plus de cette vie, qu'ils vont partir travailler à la ville ou travailler en Suisse, qui n'est pas loin. Donc la fin d'un monde traditionnel. Et puis, à ce moment-là, arrive dans ces endroits très reculés, très, très, très arides aussi, des jeunes qui disent on vient ici parce que c'est beau. Alors déjà, première nouvelle, les habitants ne pensaient pas leur paysage comme quelque chose de beau. Le tourisme n'était pas encore très développé. Ils leur disent c'est beau et puis on veut vivre ici. Comme je l'ai dit dans mon livre, le vieux paysan dit ils veulent vivre ici. De quoi ils ne savent pas, mais ils disent qu'ils veulent vivre ici. Donc c'est l'époque de l'arrivée des babacools dans les Cévennes, en Ariège, enfin dans beaucoup d'endroits de France. Et la particularité du Haut-Jura, c'est qu'ils arrivent dans un endroit qui est vraiment rude, où il y a beaucoup de neige encore l'hiver. Et donc cette fin des années 70, ça aurait pu être 79, 80, en fait, c'était dans ces années-là. Quoi.
0: Dans ces années-là. Donc effectivement, c'est rattrapé. Comme vous les nommez.
1: Exactement.
0: Donc, vont devenir voisins de la famille Satin. Donc, dans la famille Satin, je demande le père Satin, sa femme, qui n'est pas vraiment explicitement nommée, les enfants, Bernard et Daniel, ainsi que la pièce rapportée Arlette.
1: Oui.
0: Donc, qui eux-mêmes ont un équilibre assez précaires, ont une relation à la montagne assez particulière et surtout une relation à l'avenir peut-être un peu conflictuelle pour Bernard.
1: Oui, Bernard, c'est le fils désigné pour reprendre la ferme. C'est pas l'aîné, hein, mais c'est le fils qui, pour le père, a le plus d'aptitude. Mais lui, il est plus attiré par la forêt, il est bûcheron. Et il dit assez vite qu'il veut bien les terres, mais juste pour mettre des génisses en pension, que lui ne gardera pas les vaches laitières, que c'est un esclavage de traire matin et soir.
0: Mmh,
1: donc il pose
0: ça.
1: Ses conditions. Mmh. Et puis sa jeune femme, Arlette, elle a vécu autre chose aussi. Enfin, elle vit avec lui, elle connaît la campagne, ses parents étaient paysans. Mais elle a une particularité, elle est chasseuse de vipères, c'est un métier qui existait encore dans ces années-là, enfin un métier, une activité on va dire, et donc elle gagne un peu d'argent en allant vendre ses vipères dans les pharmacies de Genève, et puis elle a quand même, elle travaille un petit peu à l'usine, en étant jeune elle est sortie pas mal, donc... Elle a quand même une relation un peu différente au travail et elle aimerait que, de temps en temps, ils prennent un peu de bon temps, par exemple.
0: Mmh. Donc, le travail qui est vécu, qui est vu, vous l'avez dit, c'est de l'esclavage, c'est un esclavagisme, ce travail fermier, justement.
1: Alors, le travail paysan, oui, les vieux paysans, les vieux, enfin le couple de vieux, l'a intériorisé, l'a accepté... Mais les jeunes remettent en cause cette façon de vivre. Et donc, il y a à la fois un conflit entre les anciens et les jeunes à l'intérieur de la famille Satin. Mm-hmm. Et puis, cette incompréhension entre la famille Satin Et ces jeunes hippies qui viennent là, qui vont se mettre dans l'herbe au soleil, qui vont aller se promener voir les copains, enfin, qui n'ont absolument pas cette acceptation de la servitude, quoi.
0: Oui, cette servitude qui est finalement peut-être une interdépendance et quelque part qui... Isabelle et Tony, donc ces ratrés, ces hippies, ces jeunes, eux n'ont pas cette éducation quand ils les athées. Donc, au sens de l'interdépendance, le travail, c'est un temps, mais pour certaines familles, le travail, c'est justement le temps de vivre, en fait. Et est-ce que ça, c'est quelque chose qui vous a plu de mettre en roman? Parce que dans vos essais précédents, dans ce que vous avez travaillé auparavant chez l'Harmattan notamment, sauf erreur, hein, vous avez... situer le temps du travail, mais à quel moment on différencie justement le travail qui fait vivre du bon temps, de la vie, du temps de loisir?
1: Alors, y a une scène qui est assez caractéristique dans le roman La Pia. C'est l'hiver, il y a de la neige. Et Bernard ne travaille plus à l'extérieur, donc il est chez lui et il affûte ses outils, il prépare ses outils pour le printemps. Et Arlette descend et lui dit est-ce qu'on ne pourrait pas en profiter pour aller faire un tour de ski de fond, parce que le ski de fond existe là-haut. Et elle dit on pourrait coucher dans un refuge et puis faire ça pendant 2 jours. Elle lui dit mais... C'est n'importe quoi. De quoi est-ce que j'aurais l'air vis-à-vis de mes copains à aller me promener dans la neige? Le loisir n'a pas pénétré encore dans ce monde paysan, enfin dans la génération ancienne, alors que les jeunes aspirent à faire comme les touristes qu'ils voient petit à petit arriver, à faire comme les gens des villes qui ont leur week-end, qui ont des congés. Donc c'est aussi cette aspiration à avoir du temps pour soi, quoi, et du temps pour ne rien faire, entre guillemets, faire autre chose, quoi.
0: Faire autre chose, oui. Et ça, selon donc le père Satin, ça va mal finir. Ça va mal finir. Dans la montagne, la nature, elle n'est pas là pour qu'on prenne du bon temps. Les temps qui changent, pour lui, ce n'est pas une bonne nouvelle non plus. Donc, tous ces sujets qui vous tiennent à cœur, vous les avez maniés pour créer un roman noir. C'est bien ça?
1: Donc, c'est ça. Je voulais... j'avais en tête assez tôt la fin du roman. Savait comme le père Satin d'une certaine façon. Enfin, je lui fais dire ce que je pensais, c'est que ça allait mal se terminer, ça allait mal finir. Il y avait trop de tension due à cette différence de mode de vie. Et je trouve que le roman noir a une dimension sociologique qui permet vraiment de décrire des sociétés et surtout des sociétés en convulsion, en mutation. Donc là, cette fin un peu tragique permet de mieux faire ressortir tout ce qui... difficulté, quoi, de ces mondes.
0: Merci beaucoup. On arrive à la fin de notre première partie d'émission. Nous allons écouter une musique qui nous rappelle, hein, parce que... donc. Joué par Vera Litovchenko, qui nous rappelle chaque jour que l'art est un moyen de résistance active. Je vous laisse écouter, chers auditeurs, on en reparle juste après.

0: Vous écoutez L'Épluche Livre. Nous venons d'écouter Vera Litovchenko, qui est violoncelliste et qui, pour résister, utilise son talent et joue de la musique quotidiennement, ce qui est, à mon sens, une forme de résistance très belle, très active et importante. Pourquoi on parle de résistance aujourd'hui? Puisque cette émission entre dans le cadre du festival Ensemble en librairie, dont la thématique cette année est résistance. Je suis en compagnie de Maryse Villermé, qui est autrice, qui viendra présenter à la librairie L'Épluche Livre le 21 octobre prochain à 18h son dernier roman intitulé La Pia. Maryse Villermé, bonjour à nouveau.
1: Bonjour.
0: Alors, nous avons présenté votre roman La Pia, nous avons évoqué donc les grands sujets, les grands enjeux. On ne va pas effeuiller plus ce texte, oui. Puisque il faut vous lire, il me semble, c'est important. On va parler un petit peu plus de vous en tant que lectrice, si vous voulez bien, avec cette grande question que je pose à mes invités pour cette troisième saison radiophonique. Quelle place prennent les livres dans votre vie?
1: Alors, je dirais une très grande place, une place de plus en plus grande d'ailleurs, maintenant que je ne m'enseigne plus et que j'ai plus de temps. Et c'est une place, c'est varié, parce que ça peut être aussi bien la place de l'écriture, j'écris quasiment tous les jours, mais aussi la place des ateliers d'écriture que je mène dans différents endroits, dans différentes associations. Je participe à un club de lecture à la médiathèque de mon village. Je me rends à des lectures à voix haute. J'aime beaucoup entendre soit des performances poétiques, soit des lectures de textes. Bien sûr, à des rencontres en librairie aussi. Et puis, je pense que la lecture est une passion vraiment dévorante, parce qu'on va lire un livre d'un auteur et on a envie de connaître cet auteur, donc on va aller chercher des renseignements sur sa biographie, puis on va lire d'autres livres de lui, et lui va parler des auteurs qui l'ont constitué, on va lire ses auteurs, donc c'est infini. C'est inépuisable, c'est passionnant, parce que on ne s'ennuie jamais. Moi, je ne connais pas de gens lecteurs qui s'ennuient. Ils sont toujours à la recherche du prochain livre, du prochain auteur à découvrir. Donc, je suis contente d'avoir cette passion, tout simplement.
0: Et quel est votre premier souvenir de lecture?
1: Alors, le premier souvenir de lecture, je dirais que c'est des lectures de contes. De contes de fées, mais des contes très particuliers, des contes en général qui se passaient dans la forêt. Vous connaissez l'expression « la forêt des contes ».
0: Oui.
1: Par exemple, j'étais très impressionnée, petite, par l'écoute, je pense que c'est pas moi qui disais, mais l'écoute du petit poussé. Parce que cet enfant qui était perdu dans la forêt et qui était capable de ramener ses frères et sœurs, c'était mon héros. J'étais aussi, j'ai pleuré, je pense, à la lecture ou à l'écoute de la petite marchande d'allumettes.
0: D'accord.
1: Parce que ça faisait référence à des pauvres qu'on connaissait. Puis c'est terrible, la fin est absolument horrible, puisqu'elle meurt avec sa dernière allumette. Et puis après, il y avait aussi les lectures à l'école primaire. On nous lisait des extraits des Misérables, Cosette par exemple, Gavroche, c'était des personnages qui nous touchaient, des extraits de Maria Chapdelaine, c'était une écrivaine québécoise. Après, je pense que j'ai lu Les Trois Mousquetaires par moi-même. Et puis plus tard, vers 11-12 ans, là, j'ai dévoré tout ce qui me tombait sous la main, donc ça pouvait être Hervé Bazin, Gilbert Cesbron, des lectures comme celle-ci. Et puis assez vite, Germinal, enfin les Zola, les Maupassant, et puis les femmes, les écrivaines, parce qu'on se lit quand même toujours dans nos lectures. Donc là, j'ai cité beaucoup de petits-enfants pas très riches, oui, de forêts, oui. Parce que c'est mon univers.
0: D'ailleurs, dans vos lectures d'enfance, dans vos souvenirs, en tout cas d'écoute, ça c'était très voilà. beau, des souvenirs d'écoute, des oui. contes, on retrouve les sujets que vous travaillez maintenant, aujourd'hui, oui. en tant qu'adulte, c'est beau. Et donc, effectivement, quand on lit, on se lit, ça aussi, je pense que c'est une vérité de lectrice. Quelles sont les autrices, donc, puisqu'on va parler de femmes, qui vous portent en tant que lectrice?
1: Alors, les autrices, hein, vous m'avez demandé.
0: Et puis, puisque vous m'y invitez, moi, oui, je m'engouffre oui. dans la brèche.
1: Alors, au départ, ça a été Colette, je pense, les Claudine, et puis après, les autres textes. Je trouve que c'est une écrivaine majestueuse, magistrale, encore aujourd'hui. Et après, j'ai dû découvrir, bon, bien sûr, j'ai parlé déjà de Claire Etcherelli, mais aussi Annie Ernaux. Annie Ernaux, c'est quand même une écrivaine fondamentale pour des transfuges de classe dont je suis, c'est-à-dire des gens qui sont nés dans un milieu et qui se retrouvent dans un autre, et qui sont un petit peu à cheval entre les deux. Et puis, peut-être aussi des Américaines, comme Carson McCullers ou Laura Kashishe ou Dawn Carol Oates. Mm-hmm. C'est vraiment des écrivaines que j'admire profondément aussi, voilà, pour les femmes.
0: Mais merci beaucoup. Effectivement, beaucoup de grands noms. J'ai pris une note. Est-ce que vous avez vu que Laura Kashishe a sorti un dernier roman récemment?
1: Oui, je ne l'ai pas encore lu, mais... J'ai hâte de lire. Alors moi, je viens d'en lire un magnifique de roman de ouais. femme. C'est celui de Anne Godard qui s'appelle
0: Nous
1: aussi.
0: Oui,
1: Nous aussi.
0: Oui, j'en ai des retours magnifiques, dithyrambiques.
1: Absolument
0: vraiment,
1: magistral aussi.
0: Celui-ci et celui de Sophie Divry aussi. Rochebrune.
1: Sophie Divry, qui est une Lyonnaise, oui, que je connais.
0: Ouais. Enfin, et je pense que ça peut entrer en écho avec La Piaffe, justement. Ça pourrait vous intéresser.
1: D'accord.
0: Petite digression. Donc, pour vous, quand on parle de lecture, quand on parle d'auteurs, de livres qui vous ont accompagné, on va parler de grandes thématiques, donc littérature et travail, romancier prolétarien. Aujourd'hui, vous trouvez qu'il y a un petit peu plus de visibilité sur ce genre de texte, ou est-ce que vous avez encore cette impression que, comme quand vous aviez commencé vos écrits, qu'il y a un vide à combler?
1: Il y a un peu plus de visibilité, mais pas tant que ça. Bon... il y a eu une belle renaissance des écrivains du travail dans les années 80 avec François Bon, Thierry Metz qui était un maçon, et Leslie Kaplan pour les femmes, mais ça a assez vite retombé. Enfin, ce qui se passe, c'est que aujourd'hui le travail n'est plus ouvrier, hein, donc c'est un travail différent, c'est un travail de service. Alors, par exemple, Thierry Bestingel avait écrit CV Mode d'emploi. C'est un très, très beau roman sur le monde du travail de la poste. Mm-hmm. Hein. On a aussi, je ne sais pas, par exemple, récemment, on a beaucoup parlé de Joseph Pontus, qui est un jeune auteur qui a écrit un très beau livre qui s'appelle « À la ligne ». C'est à la fois la ligne de l'abattoir, puisqu'il travaillait à l'abattoir, donc les carcasses de viande avancent sur une ligne, mais c'est aussi un roman poétique, donc d'où à la ligne, c'est-à-dire qu'il revenait à la ligne. Donc ça, c'est un très très beau roman récent, mais il n'y en a pas énormément.
0: Il n'y en a pas énormément. En termes d'essais, est-ce que vous connaissez le travail peut-être de Lucille Pétavin, qui a coécrit un ouvrage qui vient de sortir aussi, autour de la virilité au travail, par exemple? Est-ce que ça, c'est aussi des sujets...
1: Non, je ne connais pas, non.
0: D'accord, ok.
1: Alors, je pense aussi à un roman que je voudrais signaler,
0: oui.
1: parce que bon, moi, j'ai été enseignante toute ma vie, et il n'y a pas énormément non plus de romans qui décrivent le travail enseignant. Alors, cette rentrée, il y en a deux, hein, mais il y en a un autre qui est magnifique, et qui s'appelle « Ce qui se joue »,
0: oui, tout à
1: de
0: fait.
1: Caroline Hinault. Qui est publiée également au Rouergue, et elle va montrer l'importance du langage dans la dans la formation des élèves, et en même temps ça se lit presque comme un thriller. Enfin, moi je l'ai pas encore complètement terminé, mais c'est magnifique.
0: Oui, tout à fait, je vous rejoins complètement, c'est vraiment un ouvrage magnifique, et les deux entrent en écho. C'est génial qu'il soit sorti sur cette rentrée, et merci beaucoup de souligner l'importance du travail enseignant. Je pense que c'est nécessaire. Donc je crois qu'on a, même si on aurait encore énormément de choses à discuter ensemble, ce sera possible à la librairie le 21, j'espère bien. Oui. Pour nos auditrices, nos auditeurs, voilà, qui voudraient s'inscrire à la rencontre, n'hésitez pas. Merci beaucoup, Maryse Villermé.
1: Merci à vous, merci.
0: Et puis j'invite...
1: Merci à vos auditeurs.
0: J'invite tout le monde à venir découvrir votre ouvrage en librairie et à découvrir aussi toutes les manifestations qu'il y a durant le festival Ensemble en librairie dans toute l'Occitanie en ce moment. Bonne journée.
1: Merci.
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9: Qu'est-ce qui ne danse pas chez toi? La danse est un art. Ou bien peut-être un sport. Qu'en dites-vous? La danse est si jolie. Elle nous permet de nous exprimer naturellement, humainement. Des suites de mouvements rythmés du corps.

0: jeune danse.
1: Et avec Nord Artist Wild qui nous a bien travaillé cette intro des manches sur, je vous donne la nouvelle bienvenue à cette nouvel épisode. Aujourd'hui, j'ai une invitée succulente qui s'appelle Valérie Bascule. Bonjour.
2: Bonjour, Ross.
1: J'aimerais, elle est professeure des danses contemporaines, danse thérapeute et formatrice. J'aimerais bien que tu nous donnes un aperçu, une présentation de toi en quelques phrases.
2: Oui. Donc déjà, merci bien de m'avoir invitée à cette émission. Alors oui, en effet, j'ai d'abord été professeure de danse où j'ai enseigné la danse contemporaine un peu à tous les âges, aux enfants, aux adultes, même à des personnes plus âgées. Et puis petit à petit, au fil de mon parcours, je suis devenue danse thérapeute, enfin surtout art thérapeute avec beaucoup de médiation dans mes mains, qui sont aussi les arts plastiques, la voix, voilà, plein de choses, de passerelles en fait, entre différentes approches artistiques, mais qui partent du corps.
1: Du corps. Un aspect qui m'a semblé très important, dans lequel j'aimerais qu'on s'attarde un peu, c'est le mat. Cet mouvement art-thérapie dans lequel tu as été formée, qui a été fondée en 1995.
2: Voilà, c'est ça. Donc j'ai été la première, dans la première promotion du mat. On a fêté les 30 ans l'an dernier. Voilà, donc c'était une expérimentation, cette formation au mat. Une formation donc qui a duré 5 années, dans laquelle il y avait aussi bien tout un apport en psychopathologie et puis différentes approches de thérapie, que ce soit freudienne, mais aussi tout ce qui a concerné le psychocorporel. Et dans cette formation, donc, qui nous donnait un solide socle clinique, il y avait donc toutes sortes d'approches artistiques qui pouvaient donc devenir des médiations dans le soin.
1: C'est aussi un centre sur les sites, on peut trouver que c'est un centre de recherche et des publications. Aussi, une école professionnelle d'art-thérapie et une fédération d'écoles professionnelles d'art-thérapie, EPAT.
2: Voilà, oui, en effet, l'EPAT, c'est vraiment maintenant des formations, des centres de formation qui ont plus de 25 ans d'expérience et qui permettent du coup de suivre des formations de qualité, parce que voilà, 5 ans, c'est pas rien non plus. On a vraiment le temps d'approfondir, d'expérimenter par soi-même et du coup de devenir art-thérapeute et j'allais dire psychothérapeute parce que ça donne aussi tous ces appuis dont on a besoin pour pratiquer aussi l'art-thérapie.
1: Parce que je trouve qu'il y a, dans l'actualité, il y a beaucoup de centres de formation où on ne peut pas forcément se fier parce que c'est des formations beaucoup courtes et comme le système de marché, il faut absolument tous les années promouvoir des nouveaux rentrants. Parfois, on se trouve avec des personnes qui sont moins la capacité de proportionner un espace qui respecte la déontologie, qui respecte...
2: Voilà, c'est ça, qui respecte finalement, qui permet aussi à l'art-thérapeute d'accompagner les personnes sur leur chemin de transformation. Et de manière à ce que quand il y a des choses qui émergent, des émotions, des réactions, des phénomènes, on a cette capacité soi-même, parce qu'on l'a expérimenté d'abord pour soi, et avec ce solide bagage de la formation, pour pouvoir accompagner les personnes vers elles-mêmes, vers un épanouissement.
1: Mais j'enlace ma question de est-ce qu'on peut trouver le bonheur par la danse ?
2: Ah oui. Par la danse, moi, je suis heureuse depuis que je suis toute petite. Voilà, j'ai trouvé le bonheur en dansant spontanément. Je raconte souvent cette petite histoire. Il y avait un toit dans mon village, le toit d'un lavoir, et j'allais jouer sur ce toit. Je mettais un poncho et je dansais et je chantais. Voilà, et là, je me sentais vraiment très heureuse. La joie de la danse, c'est vraiment au quotidien, en fait. C'est le mouvement. C'est marcher, c'est regarder autour de soi, c'est être en contact avec les autres. Finalement, c'est un peu comme une danse.
1: Il y a un dépassement aussi. Quand on est capable de faire quelque chose, on a la sensation de vouloir aller encore plus loin ou de découvrir d'autres manières de le faire.
2: Oui, oui, bien sûr, parce qu'en fait, on accorde sans cesse son corps aussi quand on est danseur et puis qu'on enseigne ensuite. Et puis de toute façon, voilà, c'est comme si on améliorait sans cesse toutes ces perceptions, toute cette kinesthésie, et ça donne une autre saveur en fait dans sa manière d'être. Quelque chose aussi d'un élan, et je crois que c'est ça aussi que je communique dans mes ateliers.
1: J'aimerais que tu nous fasses un peu une différence entre, parce que tu as les deux parcours, entre un espace plus de questions de la pédagogie et un espace plus qui est dans un cadre thérapeutique. J'aimerais bien faire un peu une différence, même si parfois c'est poreuse la frontière.
2: Oui, alors effectivement, c'est quelque chose que j'ai bien expérimenté, puisqu'à un moment donné, je suis passée d'ateliers de danse, de cours de danse, à un espace de thérapie, un espace de soins. Et donc au départ, je me demandais, mais est-ce que je suis en train de faire un cours de danse ou un atelier de danse-thérapie ? Et puis finalement, je crois que c'était super que je me pose cette question, parce que ça me permettait aussi de réfléchir à ce qui guidait mes actions en fonction des personnes que j'accueillais. Qu'est-ce que ces personnes venaient chercher dans un espace où il y a aussi cette dimension de soins, et de le respecter et en même temps de ne pas l'attaquer de manière frontale, mais plutôt dans une stratégie du détour, comme le dit Jean-Pierre Klein, art thérapeute et qui a l'école de l'INECAT à Paris. Voilà, c'est vraiment quelqu'un qui est très inspirant parce qu'il parle de cette manière finalement de se confronter, d'affronter les choses, mais d'une manière poétique, d'une manière créative, par le soin.
1: Tu l'avais dit, stratégie du détour.
2: Voilà, c'est ça.
1: De Jean-Pierre Klein.
2: Oui.
1: Donc c'est une sorte de par l'imaginaire, pouvoir...
2: Voilà, c'est à travers l'œuvre, en fait. Alors ça peut être une expression plastique, une expression dansée. C'est grâce à cette expression de soi qu'on va pouvoir finalement mettre à distance, se libérer et pouvoir continuer à partir de là à co-construire en fait.
1: Dans ta transmission et dans ton parcours, tu m'avais fait partie d'une expérience avec un groupe d'adolescents autistes que tu as accompagné pendant 10 ans. Raconte-nous un peu en détail quelle est la différence de travailler avec... avec des personnes autistes, avec la danse.
2: Alors ça, c'est venu progressivement. Au départ, c'est parce que j'étais en lien avec le CESA de Marcel Foucault à Dage, Montpellier. Donc je connaissais une pédopsychiatre qui m'adressait des jeunes et moi, je les accueillais dans mon atelier de danse pour les intégrer dans une dimension inclusive. Et puis, au fil du temps, ayant fait aussi ma formation, j'ai monté un groupe pour des adolescents qui avaient cette problématique. Et voilà, ça a été très intéressant parce que j'ai pu voir au fil des années que progressivement, le corps pouvait petit à petit se reconstruire, que ces jeunes pouvaient petit à petit se réapproprier leur corps, se sentir moins insécurisés dans l'espace, avoir moins besoin de se coller contre un mur, pouvoir aussi regarder, bien sentir en fait la différence entre leur corps et celui de l'autre.
1: Mmh. Comme établir une frontière qui est évidente pour les personnes valides, mais quand il y a un trouble...
2: Voilà, c'est ça. Qu'est-ce qui est moi et qu'est-ce qui est non moi, et que finalement, le fauteuil sur lequel on est assis, on sent bien qu'on est distinct de ce fauteuil. Et que dans des problématiques psychotiques, on a des perceptions qui sont très très modifiées, où on peut avoir l'impression de perdre ses dents, ses cheveux, on peut vivre des sensations qui sont extrêmement archaïques. Et grâce à la danse, du coup, ça permet vraiment petit à petit. C'est Gisela Panko qui a beaucoup écrit sur les psychoses et qui dit que grâce à la danse, c'est comme un morceau de territoire qu'on se réapproprie de son corps et que ce morceau de territoire, il est tout petit mais qui va permettre de grandir.
1: Approfondis un peu cette idée, je me suis un peu perdue.
2: Eh bien, l'idée, c'est que c'est vraiment à partir de tout petit progrès qu'on va pouvoir sentir qu'on a un pied au bout de sa jambe, qu'on va pouvoir retrouver non seulement son schéma corporel, de bras, de jambes, mais aussi avoir une image. Ça, c'est l'image inconsciente du corps. Oui. C'est-à-dire, l'image inconsciente du corps, c'est comment on se ressent. Ça a à voir aussi avec comment on a été, touché quand on était tout petit, comment on a pu petit à petit trouver des repères par rapport à notre corps et par rapport à l'espace. Et finalement, grâce à la danse, on revient à des étapes essentielles pour arriver finalement à mieux se sentir, à être à peu près, en adéquation avec ce qu'on veut faire, les gestes qu'on veut faire.
1: Hein? Je me fais penser que parfois, on ne se rend pas compte comment la caresse, quand on était petit, a tout de suite une conséquence de, justement de cette surface, non, de cette silhouette qui me contient et que ça, mon corps s'arrête là-bas, qui est là-bas, c'est l'autre réalité, non ? Ça peut être.
2: Oui, alors peut-être, évidemment, il y a des gestes affectueux qui sont en effet des caresses, mais je dirais surtout un toucher qui permet en effet à l'enfant de se ressentir dans son propre corps. C'est un peu comme un modelage. Quand on va faire un modelage, on va donner forme. Mais disons que les proches du tout petit, la maman, les proches, le papa, en touchant l'enfant, ça va lui permettre de se sentir dans son corps, de sentir l'enveloppe de son corps.
1: Un contour.
2: Voilà, de sentir son corps aussi vivant, c'est ça. Ouais, un contour, une limite aussi.
1: Et une limite qui n'est pas uniquement physique et perceptive, mais c'est aussi social. C'est tous ces apprentissages que pour moi, ils sont absolument à l'intérieur de ça, de ces contacts, comme tu le disais, cette caresse ou de cette.
2: Oui, alors ce contact, il y a un pédiatre célèbre, Winnicott, qui parle bien de la notion de holding, c'est-à-dire non seulement c'est la manière dont on soutient, dont on maintient l'enfant. Mais ce holding, ce qui est intéressant, c'est que c'est aussi un holding psychique. C'est-à-dire qu'on peut être touché, mais comment est-on touché ? Est-ce qu'on est touché de manière où la maman elle a envie de s'occuper de son enfant, ou est-ce que c'est un toucher, quelque chose de plus mécanique ? Et ça, l'enfant, il va le sentir. Donc ce holding psychique, c'est aussi le plaisir que prend la mère et l'entourage, je parle de la fonction maternelle, à s'occuper de son enfant. Et ça va transmettre à l'enfant aussi quelque chose de vivant, quelque chose qui a à voir avec le jeu, la joie de vivre.
1: Et avec aujourd'hui, on va traverser un peu les continents. On va écouter une artiste sino-américaine née à Pékin.

0: Et l'artiste qu'on vient d'entendre, c'est Julia Wang. Je ne sais pas si je prononce bien. Désolé pour la prononciation. C'est l'étude numéro 6 du Philip Glass et que nous a aujourd'hui ramené Valérie Bascoul, mon cher invité cette semaine, qui est une professeure en danse et thérapeute. Et j'ai oublié un titre.
1: Art thérapeute et formatrice. Oui.
0: Aujourd'hui, elle nous parle d'un sujet très vaste et qu'aujourd'hui, énormément en vogue dans les milieux artistiques même, sur la santé mentale, vu qu'elle a une énorme transmission dans ces milieux, dans les milieux où on traite beaucoup cette situation, pas seulement le milieu médical, mais aussi dans d'autres milieux, j'imagine. J'aimerais qu'on parle maintenant de cette transmission et cette idée que tu avais de la transmission, de comment le parcours se génère, non comment...
1: Oui, l'idée déjà c'est que ça c'est quelque chose que j'ai expérimenté aussi avec les interventions en milieu scolaire à l'époque. Voilà, pendant une dizaine d'années j'intervenais beaucoup avec la danse. Et en fait, je crois que c'est quelque chose que j'ai en moi, hein, quelque chose. J'ai toujours joué à ça aussi. Hein. Je parlais tout à l'heure de la petite fille avec son poncho, mais mon autre jeu aussi, c'était d'enseigner, voilà, d'apprendre, de. Et voilà, donc je pense que c'est quelque chose finalement qui s'est fait un peu en deçà de moi, qui était là et qui s'est développé, mais en tout cas à un moment donné aussi, après avoir eu toutes ces expériences, que ce soit donc dans les écoles, dans les crèches, puis progressivement dans les instituts médicaux éducatifs, c'est ça, auprès de personnes malentendantes, au GHEP, enfin voilà, personnes avec handicap. Donc tout ça m'a amené finalement à expérimenter le mouvement dansé et à avoir envie de transmettre. C'est-à-dire comment on s'y prend. D'abord, qu'est-ce qui se joue quand on anime un atelier à médiation danse? C'est déjà une médiation corporelle, mais ensuite, donc, qu'est-ce qui se joue quand on pose les pieds sur le sol, la marche, l'ancrage, la présence, les possibilités de mouvement, par analogie, plus on est libre dans son corps, finalement, plus on est libre aussi dans sa propre vie, il me semble. Voilà, et donc, transmettre, c'est aussi transmettre comment on s'y prend pour animer un atelier. Comment on s'y prend, par exemple, pour animer un atelier avec des tout petits enfants, ou bien peut-être avec des personnes âgées. Voilà, c'est pas la même chose. Il y a des fondamentaux. On va toujours travailler sur le temps, sur l'espace, sur l'énergie, sur le poids du corps, mais on va l'approcher différemment suivant les âges. Et ça, c'est passionnant.
0: Un lexique qui diffère aussi, des compétences qui sont pas tout à fait les mêmes.
1: Voilà, bien sûr, on va faire attention au corps en développement du tout petit. On va faire attention au corps de la personne âgée. Comment on peut remettre du mouvement. Là aussi, on part toujours de quelque chose finalement d'infime et qui peut avoir des grands retentissements. Parce qu'un mieux-être, un bien-être, un apaisement psychique, un désir d'être plus en communication, en relation avec les autres.
0: Tu m'avais parlé de vaincre sa timidité, quand on a essayé de différencier l'art et la thérapie.
1: Oui, tout à fait. Ben oui, en effet, on va se centrer sur des choses autour de la confiance en soi, d'exister aussi, hein, d'être présent, des problématiques finalement assez existentielles.

0: d'avoir le droit déjà d'avoir une place, d'avoir sur, dans ce monde, de se sentir digne d'être regardé, de prendre conscience aussi de tout son potentiel, donc de, d'avoir confiance en soi, de pouvoir aussi s'autoriser ses émotions. Parce que dans la danse, on va symboliser, on peut symboliser la colère, on peut symboliser la tristesse, on peut symboliser la joie. En tout cas, c'est pas figé. On apprend aussi que les émotions, c'est quelque chose qui demande à être accueilli, d'être vécu par le corps.
1: C'est dingue, oui, cette question des émotions. C'est vrai que je l'ai découvert, j'étais conscient beaucoup plus tard. C'est-à-dire qu'on le fait de façon un peu intuitive. Mais c'est maintenant en adulte que je me rends compte de l'importance de laisser transiter justement ce que le cerveau dit non, ça, il faut l'éliminer. Et qu'après, on est en tension, on est malade, on est...
0: Exactement, voilà, le corps, il a aussi ses raisons. Comme dans le livre, je crois, de Thérèse Berterat, le corps a ses raisons. Ah. Voilà, wow, le corps, il va, bien sûr, il va exprimer, on va avoir mal à la tête, on va avoir mal au ventre, on va avoir des symptômes qui font qu'à un moment donné, ou tout simplement, on va aussi s'endurcir dans le sens d'une sorte de cuirasse corporelle, des tensions dans les épaules, des raideurs, des... qui font que, parce que justement, l'émotion, elle demande à être vécue. Hein, quand on a des émotions, on peut avoir chaud, on peut rougir, on peut transpirer, on peut trembler. Voilà. Et c'est tout ça qui fait qu'une émotion, on le voit très bien chez les petits-enfants, des fois, ils ont des grosses colères, par exemple. Ben, c'est pas des méchants, hein, c'est des petits-enfants qui ont besoin aussi de comprendre certaines limites. Et quand la colère est accueillie, finalement, l'enfant, il peut la vivre et il a encore une larme sur le coin de l'œil et il est en train de rire et de passer à autre chose. Nous, on va ruminer des fois en tant qu'adulte, on va avoir des os à ronger, des colères, on les sort pas. Et on va en vouloir aux personnes, on va ressasser certaines choses. Et c'est vrai que la danse, le mouvement, ça permet aussi de venir aérer, de venir explorer.
1: Sans parfois verbaliser, parce que c'est ça la puissance de la danse.
0: Voilà, ben oui, c'est au-delà des mots. En fait, on touche aussi vraiment cette période aussi de notre vie où on ne communique pas avec la parole. Hein. La parole, l'explosion de la parole, c'est bien plus tard, c'est autour de 2 ans... Voilà, il y a bien sûr des cris, il y a tout un, voilà, beaucoup d'étapes avec le langage, mais oui, revenir en effet à ces moments où c'est avec le corps et avec la voix qu'on s'exprime.
1: J'ai joint ma dernière question à 2 choses et tu vas comprendre contre quoi tu luttes, quelles sont tes dispositions, tes impulsions, tes mouvements et tes suggestions. Je cite, je vous accompagne à la découverte de vous-même, à libérer vos mouvements, à vous exprimer en confiance, avec authenticité dans le groupe, porté par l'énergie joyeuse de la danse. Ceci est la présentation des ateliers Danser Soi, qui sont actuellement dans le studio Archipel. Vous trouverez aussi les liens dans l'article de cette semaine. Vous trouverez aussi les parcours de Valérie, mais on va peut-être décrire plus cet atelier, qu'est-ce qu'il contient. Et c'est pas un atelier nouveau, c'est un atelier que tu as déjà depuis des années. Oui. Donc, mais le nouveau flyer que j'ai reçu aujourd'hui, qui est pas le même que j'avais, a des nouvelles informations.
0: Oui. Voilà. Ben oui, c'est un atelier qui progresse au niveau dans le temps aussi avec moi, avec mes idées, mes envies de. Voilà, qu'est-ce que j'ai envie de transmettre, avec quelle musique j'ai envie de travailler, avec quel thème. Voilà, en tout cas, danser soi, c'est déjà... c'est pas danser moi, enfin, en tout cas, on passe par danser moi, mais danser soi, c'est encore une autre dimension, je dirais. C'est-à-dire peut-être aussi qu'on va découvrir des choses qui vont nous surprendre de nous-mêmes, tout simplement parce qu'il y a aussi un groupe et que c'est important aussi les autres personnes, ce qu'elles voient, ce qu'on peut partager dans l'atelier, ce qui va nous soutenir aussi dans le groupe.
1: Et donc il y a une mise en disponibilité du corps, une plus grande essence dans le mouvement, une relation plus sensible et positive à votre corps et le plaisir danser qui ne peut pas manquer.
0: Ah oui, ça c'est essentiel. J'insiste peut-être sur la mise en disponibilité. Ça c'est quelque oui. chose, je remercie une de mes anciennes professeures de danse, Karine Wehner, hein, qui transmettait la danse du courant expressionniste allemand. Et donc elle insistait beaucoup sur la mise en disponibilité, c'est-à-dire en fait ce passage entre l'extérieur et l'espace de danse. Voilà, comment on va s'ouvrir en fait à ses perceptions, à son corps, qui fait que tout à coup, on va être moins préoccupé du résultat que ça peut donner, on va pouvoir se reconnecter à soi, et à partir de là, ben, on peut inventer, on peut créer ensemble. Voilà, c'est aussi un échauffement aussi bien physique que psychique. Voilà, cette mise en disponibilité, ce passage en fait, de la même manière, ce qui va être important aussi de soigner, c'est à la fin. Voilà, c'est comment en fait on va quitter aussi cet espace de danse et après repartir avec toutes ces sensations, tous ces moments dans la vie extérieure.
1: Oui, c'est dingue. J'ai une formation absolument différente à la tienne, mais il y a quand même des points en commun parce que je suis pédagogue en art du spectacle. Et c'est vrai que dans beaucoup de cours, cette question des transitions entre un échauffement et quel type d'échauffement, qu'est-ce qu'on va travailler, parce que nous c'était plus une question technique, plus la question de on va travailler la voix, on va travailler le corps, on va travailler cette telle ou telle phrase, telle ou telle phrase, etc. Et on nous posait beaucoup de problèmes avec toutes ces transitions parce que c'est absolument essentiel. C'est rouage, de la même manière qu'il y a une charnière dans les corps, qu'il y a des coudes, qu'il y a des genoux. On a besoin aussi d'une structure et de comment savoir passer d'un moment à l'autre.
0: Oui. Oui, ça me fait penser à deux choses là. C'est qu'il y a des portes d'entrée dans le corps. Hein. Il y a des portes d'entrée qui vont faire qu'on va changer en fait notre sentiment, notre perception de soi. C'est la respiration. Hein. La respiration, ça change beaucoup de choses d'être en contact avec sa respiration. Ça va être aussi le tonus musculaire qui change en fonction de si on fait quelque chose de doux, si on fait quelque chose de fort. Et puis ça va être aussi tout ce dont on parlait tout à l'heure, c'est-à-dire comment on se met à l'écoute, que tout à coup, ben, finalement, on se rend compte qu'on a un peu mal à la tête ou qu'on a mal à tel endroit. Et en fait, en réajustant cette écoute, ben, ça permet de faire des changements. Et la deuxième chose, je ne sais plus.
1: Laquelle ?
0: Là, tu. Si,
1: j'ai parlé de. Bah, des transitions, mais je parlais aussi des articulations.
0: Voilà. Oui, j'aime bien cette phrase, en fait, de Pérec. Et j'espère que notre.
1: Georges Pérec ?
0: Oui, j'espère que notre vie ne se résume pas non plus à ça, mais il dit que vivre, c'est passer d'un espace à un autre en essayant de se cogner le moins possible. Voilà, oui. Donc ce que ça m'amène, c'est l'idée des transitions, en fait. L'idée de la transition. Et ça, c'est très important aussi avec des personnes qui ont des difficultés psychiques un peu plus importantes. Parce que sortir d'un espace et passer à un autre espace, ça demande aussi tout un travail de pouvoir faire ce passage en se sentant en sécurité et pas du coup abandonner et lâcher, voilà, et lâcher ensuite dans la nature comme ça.
1: Oui, c'est des sujets passionnants qu'on aimerait encore et encore développer pour essayer de comprendre des visions différentes, parce que je trouve que, et je l'ai dit souvent dans mon émission, mais c'est à travers l'atrophie, à travers les problèmes qu'on comprend la situation, qu'on peut définir qu'est-ce que c'est le mouvement, qu'est-ce que n'est pas le mouvement. C'est pas forcément avec les danseurs étoiles qu'on peut le définir, mais c'est plus avec des personnes en situation de handicap, et je ne cesserai pas de les dire, parce que c'est important de reconnaître à quel moment ça s'arrête de fonctionner et comment on peut mieux utiliser notre corps. Merci beaucoup Valérie.
0: Merci beaucoup.
1: Et on se retrouve la semaine prochaine avec une nouvelle folie ici mouvementée. Je vous souhaite du plaisir aujourd'hui sur une montagne. Et faites attention à vos genoux.
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Bonjour à toutes et à tous, et bien c'est donc l'émission Le Monde en travers champs. Et comme vous pouvez le constater, si vous avez un tant soit peu l'oreille musicale ou quelques connaissances, on est parti en Afrique.

L'émission a commencé donc avec le chanteur peut-être le plus connu de ce pays. C'est le Burkina Faso. Et donc on vient d'écouter Bill Aka Kora. De son véritable nom, il s'appelait Bilge Akaramata Kora. Il a donné naissance à sa musique, la Django Music. Elle est inspirée de la danse Django, une danse traditionnelle de force dans laquelle les participants rivalisent de puissance. On écoutait le thème Yaba. Eh bien, il faut savoir que le Burkina Faso, c'est aussi peut-être, même si c'est un pays mal connu, il y a pratiquement plus de 60 ethnies différentes qui peuplent ce pays. Et par conséquent, leur musique a été fortement influencée par ces différentes ethnies, on va le voir un peu plus tard, mais aussi par le fait qu'ils sont entourés par l'afrobeat, donc des pays voisins. Et par conséquent, lui symbolise, Ali Bill Aka Kora, lui symbolise vraiment la tradition pure et dure du folklore, on va dire, du Burkina Faso. Et on va maintenant écouter, on va les enchaîner pour montrer un peu cette influence, donc à la fois des pays voisins, mais aussi, il faut dire que celui qu'on va écouter, Ahmed Smani, avec le thème Ouigou, lui s'est fortement inspiré donc, de la danse Django de Bill Aka Kora. Eh bien, on écoutera ensuite tout simplement une ethnie, les Bella, qui sont les anciens esclaves des Touaregs. Ils vont suivre la mode de vie de ces anciens, on va dire, esclavagistes, mais ils ne vont pas se limiter aux travaux des champs. On les écoutera avec un titre dont je n'ai pas trouvé de traduction autre que Bella. Donc on va écouter Ahmed Smani avec Wizou et les Bella avec le thème Bella.

Après ce plongeon dans le folk du Burkina Faso, eh bien on va partir en Finlande. Et pourtant, on va quand même rester en Afrique. On va partir en Finlande avec le guitariste Asse Wally. Eh bien, lui, il va entendre pour la première fois de la musique urbaine sénégalaise en 79 sur des cassettes. Il va ensuite passer du temps régulièrement chaque année au Sénégal, jouant avec des groupes locaux comme Youssou N'Dour, Baoba et d'autres. Il va donc former le groupe Asse Wally et Assamaan, qui en langue Wolof du Sénégal signifie le ciel. Et bien de cette formation, on va tout simplement écouter le thème Bamba.

Et oui, on avait donc une version assez particulière d'un guitariste finlandais, plus donc des musiciens sénégalais. Les parties vocales étaient assurées par Doudou Ndiaye Nbege et également Meissa Niang. On va rester donc cette fois-ci au nord de l'Europe et on va être en Suède avec un trio qui est composé de Alibus Tot Matson au luth, ou également une espèce de dulcimer qu'on appelle le Hummel. Ola Backstrom sera lui au bouzouki ou à la guitare à 12 cordes, et également le percussionniste Björn Tolin avec du tambourin et d'autres instruments rythmiques pour le thème Farfars Polkan.

Et oui, on va donc quitter cette fois-ci la Suède et on va aller retrouver la Crimée. Non, excusez-moi, je me trompe de poste. On va tout simplement partir à l'extrémité de l'Europe. On va aller en Mongolie. C'est une musique qu'on n'écoute pas souvent. Et on va le faire avec une chanteuse qui a une voix particulière, puisque, évidemment, par manque d'instruments, elle va s'exprimer donc a cappella. Elle a pour nom Senko Nanchilak, avec le thème Hari Bori.

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1: De la Mongolie, on va partir donc en Crimée, mais toujours est-il qu'il faut savoir que les Tatars de Crimée, en fait, ont été propulsés, si je peux me permettre de l'exprimer ainsi, de la Mongolie vers la Crimée au XIIIe siècle, donc ce n'est pas d'aujourd'hui. Eh bien, cette musique est dorénavant enracinée là-bas, et on va donc retrouver la famille Seydjalivov, qui a préservé la musique folklorique du peuple tatar, avec un enregistrement réalisé donc cette fois-ci en Ouzbékistan, et on va les écouter, donc ce duo, avec le thème Kher O.

retour au Burkina Faso avec un auteur-compositeur, mais il est aussi batteur, mais il est aussi arrangeur, il est aussi parolier, il sait pratiquement tout faire, lui, Georges Ouédraogo. Eh bien, on va le retrouver à la fois cette fois-ci comme parolier pour une chanson qu'il interprète en mouré, la langue maternelle de son ethnie, avec une grande aisance, donc Georges Ouédraogo, avec le thème « Touy né Waoudou ».

On est rentré à pieds joints dans la musique urbaine, on va dire afro-urbaine, du Burkina Faso, avec donc tout simplement Georges Ouagradougou, et donc c'est aussi, vous le savez, une ville effectivement du Burkina Faso. Il a donné son nom, il a pris ce nom pour illustrer son pays. Et bien on va retrouver cette fois-ci une pionnière, là aussi, et une femme, parce que c'est assez rare, de la musique afro-urbaine, mais elle va interpréter tout simplement Matigui, et vous constaterez qu'il y a là-dedans des colorations mandingues. Amiti Maria Matigui.

Et maintenant, départ pour la Palestine. Cette fois-ci, on va aller faire un tour du côté de l'Orient avec le joueur de oud palestinien Nizar Rouhana, qui vient de sortir un album qu'il a entièrement consacré donc, à des performances solo de oud. Même s'il puise ses influences dans les traditions égyptiennes, irakiennes ou turques, il va expliquer, son album s'appelle Safa, ça a plusieurs significations en arabe. Pour moi, la principale signification, c'est la pureté, mais il complète en disant que ça peut aussi signifier finesse, clarté ou lucidité. Nizar Rouhana, chanson sans parole, song without word.

On va rester en Orient, mais cette fois-ci en Iran et pas le meilleur côté de l'Iran, puisque eh bien, on va retrouver tout simplement Amir Amiri, qui a fondé donc son ensemble. Et la musique m'a sauvé la vie. Elle m'a permis de quitter l'Iran, car j'ai été contraint de quitter mon pays natal en tant que réfugié. Des fondamentalistes du régime m'ont cassé le poignet gauche en 1995 pour m'avertir de ne jamais jouer du santour au sein de l'État islamique. Amir Amiri, kurdish, qui signifie le soleil.

Voilà, après ces moments de calme, on va retrouver le Burkina Faso pour terminer l'émission avec encore une autre ethnie, le peuple Siamou. C'est un groupe ethnique qui vit, lui, à l'ouest de le Burkina Faso. Il habite dans les localités principales de la province du Kénédougou. Et bien, le terme Siamou serait une déformation.

du mot « s'aimer » qui signifie « se fixer », « rester » ou « demander l'hospitalité » en langue siamou. Ce nom siamou leur a été attribué par une autre ethnie, les Dioula. On va donc écouter une... Allez, j'ai malheureusement pas le titre, parce que le siamou, je le parle pas couramment, donc je peux même pas vous le traduire. Donc par le groupe siamou, une des principales chansons de cette ethnie du Burkina Faso, pour terminer l'émission. Il me reste avant cela à remercier Alice une nouvelle fois pour être la digne représentante de la radio à la technique. Et quant à moi, je vous retrouverai donc avec elle, je pense, dès la semaine prochaine. Bye bye.

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Bonjour à toutes et à tous et bienvenue dans l'Auberge Espagnole. Comme d'habitude, on est ensemble pendant une heure et au programme aujourd'hui, vous retrouverez l'écro d'Olivier Nautal, l'interview de l'Auberge Espagnole et la chronique à bon. Mais on commence tout de suite à vous faire découvrir un nouvel album. Cette semaine, c'est Faixa, album de pop brésilienne par Gaé, et on en écoute tout de suite un extrait avec Estrago. Mais...

0: Vous venez d'écouter Estrago, extrait de l'album de la semaine Faïcha de Gaé. Et tout de suite, on retrouve les crocs d'Olivier Nautal.
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6: Nous reviendrons, c'est sûr, c'est même certain, à nos histoires domestiques. Vous savez, faites de gamins qui se font tabasser par nos forces du désordre, nos politiques du centre, des droites, et même parfois d'une certaine gauche, surreprésentée dans nos médias et dans nos assemblées, qui font pas grand-chose. Alors, pourquoi je dis surreprésenté ? Ben exemple, le Sénat. Vous savez, ce parlement de notables qui n'est pas élu par le peuple, mais par ses obligés. Alors regardez, suite au dernier renouvellement, la composition de cette assemblée. Vous allez sur Sénat, vous verrez la composition de cette assemblée et vous comprendrez de quoi je vous parle. Alors ces politiques indignes et hors sol qui cherchent des boucs émissaires à leurs échecs pour ne pas faire l'once d'une autocritique. Eh bien, vous les verrez là au Sénat. Mais attention à eux, car le peuple n'a pas l'air, par les temps qui courent, tels des lycéens subissant une charge de CRS, de vouloir faire le mouton facile à dompter. Mais aujourd'hui, je voudrais vous parler du Brésil. Le clan Bolsonaro, le joli nom, revient en force, et avec lui, un bolsonarisme désormais solidement enraciné dans les urnes et au Congrès. Pour Lula, l'actuel président, le scrutin brésilien révèle surtout cette défaite plus profonde, celle d'une gauche sans relève face à une droite décomplexée, comme toujours, et très puissante. Patrick Pirot nous a expliqué le phénomène dans un long article, j'en cite quelques extraits, c'est paru au début au mois d'octobre. On aurait pu croire le bolsonarisme frappé à l'os, il y a un an, avec, vous souvenez certainement, la courageuse incarcération de son inventeur, Jair Bolsonaro, condamné à, excusez-moi du peu, 27 ans de prison, pour la tentative de coup d'État du 8 janvier 2023. Mais non, l'ex-président d'extrême droite a une femme et des enfants. Et son nom est devenu une marque florissante. Michel Bolsonaro, zéro expérience en politique d'ailleurs, vient d'être élu au Sénat, tout comme leur fils, Carlos Bolsonaro. Son plus jeune frère, Jair Renan, siégera à la Chambre des députés. Mais surtout, Flavio, quelle famille, hein, et surtout Flavio, son aîné, affectueusement surnommé 01 par son papa, a viré en tête du premier tour du scrutin présidentiel lors des élections générales du 4 octobre dernier. La famille Bolsonaro revient à l'avant de la scène politique en grande pompe et en toute homogénéité idéologique, ne vous faites pas d'illusions. Cependant, ce népotisme affleurant serait presque anecdotique si le bolsonarisme n'avait pas rallié plus de 56 millions de personnes derrière Flavio, le 01, avec son parti libéral, qui devance donc Lula, le parti des travailleurs, significativement, et surtout il est en tête au premier tour des élections présidentielles, 47% d'un côté, 45% de l'autre. C'est à touche-touche, c'est vrai, mais l'apparence pourrait être bien trompeuse, le président sortant étant donné devant dans tous les sondages avant les élections. Et il a fait moins bien qu'au premier tour de 2022. Les trois semaines à venir, jusqu'au second tour, il parlait évidemment au début d'octobre, donc ça va venir très vite le second tour, ça est prévu le 25 octobre. Ces trois semaines, donc, disait-il, vont sans nul doute voir cet animal politique fort de 7 candidatures présidentielles, excusez du peu, déployer toute sa science électorale pour mobiliser en vue d'un exploit. Le plus performant des autres candidats, à part les deux premiers, n'a recueilli que à peine 3% des voix. Et tous ces candidats, les petits candidats, on pourrait dire, qui font 2, 1, 1,5, etc., eh ben le problème, c'est qu'ils sont tous de droite. Donc, ça semble quand même mal engagé pour Lula. Alors, bien sûr, est-ce que la magie Lula opérera une dernière fois? On ne sait pas. On le verra. On peut dire quand même que la messe politique est pratiquement dite. Le 4 octobre, au soir du premier acte, la victoire du PL, qui accroît encore son emprise sur la Chambre des députés et sur le Sénat surtout, ça annonce probablement la victoire du petit Bolsonaro à la présidentielle. La poussière ne retombera qu'après donc, le 25 octobre. Il sera alors l'heure d'une profonde introspection pour la gauche. Lula n'a pas su préparer sa succession, c'est un de ses grands problèmes. C'est Lula et après qui? Faute de relève crédible, il est en mauvaise posture. Le bilan aussi de sa dernière présidentielle 2002-2026, par le fondateur du PT, est pourtant, on peut dire, loin d'être complètement mauvaise. Il a réussi à regagner tout ou partie des terrains mis à sac par son prédécesseur, Bolsonaro, entre 2019 et 2022. Par exemple, politique sociale, environnementale, droit des peuples autochtones. Donc, ce n'est pas complètement nul, son bilan. Mais le problème, c'est que ça ne plaît pas, apparemment, à l'électeur brésilien. Mais c'est ailleurs sur le coût de la vie et la sécurité en particulier, que les électrices et les électeurs brésiliens attendaient une priorité et des réponses. Même, vous en souvenez certainement, la défense de la souveraineté nationale contre Trump et ses ingérences, corde jouée avec talent par Lula, ça n'a pas suffi pour permettre au pays de voter massivement pour lui. Alors voilà. Lula propose une continuité pour s'il était réélu, mais en mieux. Alors, c'est pas terrible, continuité, mais en mieux. Quant au clan Bolsonaro, il matraque le dégagisme, c'est son grand truc, on dégage tous ces incompétents, etc. Et Flavio, lui, on peut dire, donc le candidat, le 01, il est plus policé que son père, on peut dire, il présente mieux, si vous voulez. Mais ça ne veut pas dire qu'il n'est pas tout aussi dangereux. Vous savez, il fait penser à certains partis d'extrême droite en Europe qui veulent se montrer de plus en plus présentables. C'est un peu le cas. La gauche serinait depuis des mois qu'une réélection du vieux guerrier ne servirait guère si le Congrès ne se rééquilibrait pas vers la gauche. Ça n'a rien à faire, c'est fait. Les forces progressistes brésiliennes sont abasourdis devant un pays qu'elles ne reconnaissent plus, évidemment. Ça pourrait peut-être bien nous arriver aussi chez nous.
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0: Olivier Nothal plantait ses crocs dans l'actu sur Divergence FM. On fait une courte pause musicale avec Turtle Tricks de Makaya McCraven.

0: Vous venez d'écouter Turtle Tricks de Makaya McCraven. On accueille à présent nos deux invités de l'auberge espagnole et c'est Christine Maillard et Bernard Faleri pour Amnesty International.
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4: Alors, de retour avec Amnesty International d'abord et... aussi son représentant à Montpellier, Bernard Faleri. Mais il n'est pas venu tout seul, on en parlera tout à l'heure. Mais on va d'abord laisser Bernard nous présenter, comme il fait souvent, un peu ce dont il a envie de nous parler. Allez-y, Bernard.
5: Allez, bonjour, Olivier. Alors, ben oui, Amnesty, donc on sait que c'est une grande agence de presse mondiale sur les droits humains, qui est basée à Londres depuis 1961, avec des professionnels, des chercheurs sur le terrain qui produisent des rapports d'Amnesty, des communiqués de presse, des actions d'urgence. Mais l'originalité, c'est que c'est aussi une organisation qui regroupe 10 millions de personnes.
4: Mais alors là, c'est pas à Londres, c'est partout.
5: Partout dans le monde, il y a des sections dans 70 pays. Et en France, il y a 142 militants, il y a 220 000 donateurs. Et il y a en France, bien sûr, le groupe local de Montpellier.
4: Et ben voilà.
5: Une trentaine de personnes.
4: C'est déjà pas mal.
5: Et l'antenne jeune de Montpellier, ce sont les étudiants qui militent à Amnesty et qui sont une quarantaine.
4: Mais qui sont renouvelés, hein, parce que les étudiants évidemment,
5: ils changent beaucoup. Mais voilà. Là, on vient de les rencontrer entre le groupe local et l'antenne jeune d'Amnesty. Mmh. Et nos relations sont très suivies.
4: Bon, bah écoutez,
5: on peut retrouver bien sûr les activités, nos adresses, nos informations en tapant Amnesty Montpellier sur Facebook ou Amnesty Montpellier sur Instagram.
4: Et ben voilà, vous savez tout pour en savoir plus. Alors maintenant, de quoi on va parler aujourd'hui un petit peu, dites-moi là.
5: Alors moi, je vais vous parler de deux campagnes que l'on mène, des campagnes d'action que l'on mène pour tout le trimestre. Là,
4: oui, ça, vous en aviez déjà parlé la dernière fois quand on s'était rencontrés. Hein. Mais maintenant, on va développer un petit peu. Hein.
5: Bon, alors, bon, c'est sûr que là, on a beaucoup marché dans les rues de Montpellier quelques jours.
4: Il n'y avait pas des manifestations.
5: Voilà, alors, on a marché le 20 septembre, c'était pour la loi dite du permis de tuer.
4: Ah oui, c'est ça.
5: Alors,
4: oui,
5: on a marché le 26 septembre pour la justice climatique.
4: Oui.
5: Et puis on a marché le 6 octobre, semaine dernière, avec les élèves des lycées.
4: Des lycées et des étudiants
5: et
4: aussi.
5: Et on a marché aussi samedi 10 octobre, là, contre le génocide à Gaza.
4: Eh ben,
5: donc on a beaucoup marché.
4: Vous avez les chaussures qui tiennent un peu, parce que vous avez beaucoup, beaucoup marché.
5: Bon, on a aussi beaucoup écrit, parce qu'à Amnesty, on marche, mais on écrit beaucoup. Et on a notamment écrit pour une action urgente au niveau mondial pour la santé en prison de Théou.
4: D'accord.
5: Alors, Kanti Théou, on en reparlera. Mmh. C'est une prisonnière d'opinion vietnamienne que nous avons pris en charge spécialement.
4: Parrainée par le
5: groupe de Montpellier. On vous en reparlera. Donc, je voulais vous parler de nos deux campagnes.
4: Alors, allons-y. La première, c'est, on en avait parlé déjà, mais continuez. Sans ce papier, je perds tout. C'est-à-dire, ça, il s'agit d'interpeller sur l'absurdité des fois qui se passe dans notre administration. C'est-à-dire que des gens qui pourraient avoir des papiers, n'arrivent pas à les avoir.
5: Oui, en fait, ils les ont déjà. Hein. Le problème, c'est le renouvellement.
4: Ils ne peuvent pas renouveler.
5: Donc aujourd'hui, pour renouveler un titre de travail ou de titre de séjour, alors c'est un casse-tête. Il y a des titres d'un an, deux ans, quatre ans, dix ans.
4: C'est à la tête du client, en quelque sorte.
5: Alors, c'est à la tête de la plateforme, parce qu'on ne rencontre jamais le client en question. On ne peut faire ce travail de renouvellement que sur une plateforme informatique qui s'appelle l'ANEF. Et résultat, il y a 950 000 dossiers en attente. Jusqu'à 6 mois de délai, sans récépissé pour les demandes, des dossiers perdus. Et donc, l'État a même été condamné au mois de juin, par le Conseil d'État.
4: C'est-à-dire l'État a été condamné par l'État.
5: Le Conseil d'État qui a condamné l'État pour avoir une plateforme qui...
4: Il ne fonctionne pas.
5: Il fonctionne.
4: Ou qui fonctionne mal.
5: Donc en fait, notre campagne est très simple. Il faut créer un titre de travail unique de au moins 4 ans et qu'il soit renouvelable.
4: Et au moins un récépissé quand on fait la demande. Comme ça, quand on doit présenter des papiers, on a moins ça.
5: Ils perdent leur travail à cause de ça, alors qu'ils sont en France depuis des années. Donc, notre pétition a déjà recueilli plus de 500 signatures papier à Montpellier, mais plus de 124 000 en ligne. Et en ce moment, nous, on rencontre tous les députés et tous les
4: sénateurs,
5: sénatrices et sénateurs.
4: Oui, parce que maintenant, il y a une
5: sénatrice. Oui, on a deux sénatrices.
4: Hein. Oui, c'est vrai.
5: Donc, il y a déjà eu deux propositions de loi qui ont été déposées à l'Assemblée nationale et au Sénat. Donc, il est temps de faire quelque chose. Vous pouvez participer.
4: Alors, tout le monde peut participer. Voilà, allez sur le site, signez la pétition et puis renseignez-vous plus que ça.
5: Vous regardez sur la page des pétitions et vous trouverez une pétition. Sans ce papier, je perds tout.
4: Alors, OK. Alors, maintenant, la deuxième campagne, c'est « Droits des enfants ». Alors, il y aura des temps forts.
5: Dans cette semaine, il y a le jeudi 15 octobre.
4: Au Gazette Café.
5: Alors voilà, on fait notre réunion un peu habituelle au Gazette Café, où on y va à peu près tous les deux mois. Quoi.
4: Oui, oui.
5: Donc
4: oui.
5: Là, c'est le jeudi 15 octobre de 19h à 21h.
4: Au Gazette Café, et là, voilà. Vous allez
5: On va parler de deux choses. D'une part, la situation particulière des enfants dans les conflits armés. On sait que Gaza, la République démocratique du Congo, l'Ukraine, le Soudan, il y a d'immenses problèmes et on va expliquer les préoccupations d'Amnesty, spécialement pour ces enfants.
4: Pour les enfants, oui.
5: Et puis le deuxième point, ce sera la sécurité particulière aussi pour les enfants dont ils doivent bénéficier sur les réseaux sociaux. On a beaucoup parlé
4: de TikTok,
5: parlé de TikTok. Là, on vient de parler des fameux 18 milliards que Meta a préféré payer pour arrêter le procès
4: qu'on lui a intenté.
5: Et donc Amnesty a une position assez particulière là-dessus. Nous ne sommes pas pour l'interdiction des réseaux sociaux pour des limites d'âge. Nous sommes pour la modification des algorithmes des réseaux sociaux.
4: Oui, c'est pas pareil. Oui, vous expliquerez tout ça. Et puis là, ce sera le samedi 17 octobre, sur l'Esplanade, il y a l'arrivée de la tournée d'une caravane pour les droits des enfants.
5: Oui, alors là, pendant 10 jours, et dans 10 villes de la région, les groupes d'Amnesty du Languedoc-Roussillon organisent une grande tournée avec un camion et une grande table de presse, des documents. Et elle sera là, donc, cette caravane des droits de l'enfant, le samedi 19 sur l'Esplanade.
4: Samedi, c'est pas le 17, non ?
5: Oui, j'ai dit 19.
4: Samedi 17 octobre.
5: Samedi 17
4: octobre sur l'Esplanade. Donc, allez-y, vous verrez cette caravane et vous pouvez vous renseigner.
5: En même temps, que sur l'Esplanade, le samedi 17 et le dimanche 18, nous serons aussi, et notamment pour ces droits des enfants, nous aurons une table au Festival Cinémed.
4: Alors, Cinémed qui ne va pas avoir lieu au Quorum, comme vous le savez, puisqu'il y a des grands problèmes d'inondation. Donc, il va être peut-être... je ne pense pas que ça puisse être prêt pour le 17. Hein, je ne pense pas. Mais à vérifier, bien sûr. Tout ça, la ville et la métropole communiquent énormément sur ce problème, puisque Cinémed, c'est le Quorum, normalement.
5: Un stand, une table de presse à Cinémed.
4: Eh bien, je crois qu'il y aura une partie qui sera renvoyée sur peut-être le théâtre, et puis une partie aussi dans la salle qui est sur l'Esplanade, la salle Rabelais. Et pour les grands événements, je ne sais pas comment ils vont faire, je vous dis franchement. Mais là, il suffit de se renseigner sur le site de la ville. Et donc, on en reparlera, renseignez-vous. Mais de toute façon, la municipalité de Montpellier communique énormément. Bon, ben écoutez, Bernard, on va terminer là-dessus avec vous. Et puis, on a une invitée, donc on va se tourner vers notre invitée. Alors, nous avons Christine Maillard avec nous. Christine Maillard va donc pouvoir nous parler d'autre chose. Alors, je vous laisse la parole. C'est la première fois que vous venez
3: La Divergence,
4: bienvenue.
3: Merci beaucoup, bonjour.
4: Et puis maintenant, on va vous écouter.
3: Alors, je vais enchaîner sur ce que dit Bernard, en faisant un lien avec... parce que moi aussi j'appartiens à Amnesty International, on travaille ensemble. Donc moi je suis davantage chargée du dossier Palestine.
4: Palestine.
3: C'est vrai que les Actuellement, les grandes tables qui ont lieu, les grandes discussions qui ont lieu donc, sur le droit des enfants et autres, eh bien, c'est un sujet, bien sûr, sur la Palestine,
4: qui est vraiment
3: qui
4: très...
3: est au cœur, au bah, cœur vraiment.
4: Vraiment, les enfants et ce qui se passe en Palestine, c'est incroyable.
3: Je vais développer un peu sur le sort des enfants en Palestine, en lien en fait avec une action que développe Amnesty, une action de suivi exceptionnel pour le docteur Abou Safia.
4: On mettra les liens nécessaires pour en savoir plus depuis le site de Divergence.
3: Donc le docteur Abou Safia, lui, est pédiatre. Il a été directeur d'un hôpital au nord de Gaza. D'accord. Et il est actuellement emprisonné depuis 2024 et donc vit dans des conditions terrifiantes. Et donc j'en parlerai aussi, mais on va parler justement de ces enfants que le docteur Abou Safia a soignés dans son hôpital sous les bombardements
4: de l'armée israélienne,
3: donc à partir de 2023. Quand on fait le bilan, bilan humain de ces petits, on arrive à des chiffres qui sont exorbitants, hein, 21 000 enfants qui ont été tués. 41 000 blessés, donc ça c'est de 2023 jusqu'au cessez-le-feu en octobre 2025, avec des dizaines de milliers d'orphelins. On compte 56 000 qui ont été recensés par l'UNICEF avant l'été 2026. Enfin, les chiffres
4: sont effroyables.
3: Effroyables.
4: 56 000 orphelins.
3: Des amputés, sans anesthésie, parfois, puisque
4: des blessés graves.
3: Gaza ne reçoit pratiquement plus rien. Enfin, il n'y a plus aucune infrastructure hospitalière, scolaire qui existe. Ces enfants actuellement... Et bon, donc là, pour terminer le bilan humain quand même, c'est que ce cessez-le-feu n'en a que le nom, puisque depuis 2025, depuis octobre 2025, plus de 300 enfants sont morts.
4: Et puis des écoles.
3: Sous les balles israéliennes. Ouais. On ne parle pas des enfants qui meurent de malnutrition, morts d'épidémies, etc.
4: C'est énorme aussi.
3: Puisque la mortalité des enfants est extrêmement forte, et on parle de la mortalité infantile qui a explosé avec une chute de la natalité liée justement au conflit aux conditions vécues par la population démunie de tout. C'est-à-dire qu'ils sont juste en survie.
4: Oui, ils sont en survie. Il faut savoir qu'il y a environ 1 million d'enfants dans la bande de Gaza.
3: Dans la bande de Gaza. À peu près 1 million. Et ces enfants vivent dans cette enclave qui se réduit, il faut le savoir.
4: Comme peau de chagrin,
3: parce que le cessez-le-feu, normalement, disait que... ils étaient encore sur 50%, et les Israéliens étaient derrière cette fameuse ligne jaune. Cette ligne jaune, normalement, qui aurait dû se repousser...
4: Se retirer.
3: Pour que les Gazaouis retrouvent en effet leur territoire. Et en fait, ce n'est pas du tout le cas, puisqu'actuellement, les Gazaouis se retrouvent sur 40% de leur enclave, chassés des villes. Donc, chassés de tout.
4: Chassés de tout. Et puis, l'aide humanitaire, on sait très bien qu'elle est contrôlée par l'État d'Israël.
3: Exactement.
4: Et donc, elle n'arrive que quand ils veulent bien et au compte-gouttes.
3: Voilà. Donc, ces enfants vivent dans ces conditions, complètement dépendants donc, de l'aide humanitaire. Donc, ils sont malnutris, victimes d'épidémies parce qu'il y a une telle promiscuité. Donc, il y a eu des épidémies de polio. Actuellement, il y a une épidémie de rougeole. Donc, des enfants qui sont extrêmement... qui sont tout le temps exposés, fragiles.
4: Fragilisés.
3: Une psychologue de Médecins du Monde qui est une source vraiment intéressante. Elle s'appelle Nourzet Jarada. Ouais. Et elle vit à Gaza. On peut retrouver d'ailleurs
4: sur le site
3: Journal d'une Gazaoui. Ouais, donc il y a plusieurs, elle fait plusieurs épisodes.
4: Alors si vous voulez bien, on va passer ce dont vous voulez parler, c'est-à-dire sur le sort maintenant du docteur Abou Safia, comment on dit ?
3: Oui, alors docteur Abou Safia.
4: Safia.
3: Oui.
4: Alors racontez-nous un petit peu, puis qu'est-ce qu'on peut faire pour lui, quoi.
3: Oui, c'est ça. Voilà. Donc le docteur Abou Safia. Donc, est pédiatre, Il est actuellement emprisonné, toujours détenu dans les prisons israéliennes, donc depuis presque 2 ans maintenant, puisqu'il a été arrêté arbitrairement, donc le 27 décembre 2026. Mmh. Jusqu'alors, il était resté, si vous voulez, c'est un symbole, docteur Abou Safia, c'est pour ça que Amnesty, bien sûr,
4: le prend en charge.
3: Le prend en charge, mais il n'y a pas qu'Amnesty, mmh. hein, sachez qu'il mmh. y a, bon, il y a des campagnes qui sont menées pour lui. Symbole pourquoi ? Parce qu'en fait, il a résisté pendant la guerre, il a résisté pendant la guerre et il est resté pour protéger les enfants et les soigner pendant donc presque un an. Et il a été arrêté et depuis lors, en fait, si vous voulez, c'est très compliqué en fait hein, de savoir ce qui se passe dans les prisons israéliennes.
4: Ah ben ça, on l'a vu à de nombreux exemples.
3: Il y a la loi du silence. Oui. Lui, il a été incarcéré selon la loi des combattants illégaux. Les combattants illégaux, c'est une procédure juridique qui échappe au droit international totalement, puisqu'il n'y a pas de qualification des détenus.
4: Ils sont ni prisonniers de guerre, ils sont ni prisonniers de droit commun, voilà. Ils sont rien.
3: Ils sont rien et il n'y a pas de charge contre eux, donc on n'a pas besoin d'avoir de preuves pour les arrêter. Il n'y a pas de procès et cette condamnation, elle peut être constamment renouvelée.
4: Comme on dit en plaisantant, Bernard, c'est bien pour la plus grande démocratie du Moyen-Orient.
5: Oui, ce qu'il y a,
4: c'est ce qu'on appelle la plus grande démocratie du Moyen-Orient, non ?
5: Mais surtout, Israël. En fait, combattants illégaux, ça existe en droit humanitaire, mais là, c'est surtout les tortures qui ont dans ce
4: psychique
5: dans
4: et physique.
3: Non, mais combattants illégaux, alors, je ne sais pas à quel statut tu fais. Non, mais là, si tu veux, ça échappe totalement au droit international. Complètement. Hein.
4: Totalement.
3: Et donc, le docteur Abou Safia a été détenu aussi à partir de juin 2026, pour je ne sais quelle raison, dans un centre qui s'appelle le centre de Rakefet, qui est une section souterraine située sous le complexe pénitentiaire d'Ayalon, où les détenus, dont la plupart des Palestiniens sont originaires de la bande de Gaza, sont soumis à des actes de torture systématiques et vraiment des traitements inhumains. Donc, il a été vu par son avocat, parce qu'il était impossibilité d'être visité par son avocat. Son avocat, c'est pareil, il appartient à une ONG, d'une organisation israélienne, PHRI, et il l'a vu en juillet, il l'a vu dans un état de détresse totale, presque de mort, quoi. Mmh. Et donc, il a alerté la communauté internationale. Donc, de ce fait, Israël a réagi en le mettant une semaine dans... Il a été transféré dans un centre médical, mais d'un service pénitentiaire, donc qui n'était pas du tout spécialisé. Mmh. Et là, donc Amnesty lance cette action pour éviter que le docteur Abou Safia ne meure dans sa prison.
4: Donc, vous avez sur le site de quoi signer une pétition et envoyer des
3: lettres. Donc, il demande la libération immédiate du docteur et puis il demande, bien sûr, la fin de cette procédure d'incarcération
4: complètement arbitraire
3: pour combattants illégaux.
4: Eh bien, écoutez, on a bien entendu tout ce que vous avez dit.
5: Pour signer cette action urgente pour le... Docteur Abou Safia.
4: On mettra les liens, bien entendu. Oui, parce que c'est très facile d'y accéder, Bernard. Très facile d'accéder à cette pétition. On mettra les liens.
5: Un lien possible, c'est amnesty.org, pas .fr, .org /fr.
4: Fr, donc
5: amnesty.org, c'est international.
4: Et vous arrivez
5: en français
4: sur le site France.
5: /fr.
4: Et puis là, vous verrez, il y a tout de suite sur la droite, on voit la photo du docteur. Et comment se prendre pour signer la pétition et lui écrire aussi, je crois.
5: C'est une action urgente.
3: Non, c'est pas possible parce qu'il ne reçoit aucune lettre. Là, il est dans une position de secret. On ne peut pas.
4: Son fils essaie, mais
3: il n'y arrive pas. Son avocat essaie. Par contre, on a des contacts avec le fils du docteur Abou Safia.
4: Très bien. Écoutez, merci encore une fois de plus d'être venus à Divergence, tous les deux. cette fois-ci. Hein. Donc on remercie Christine Maillard pour être venue pour la première fois. Et puis Bernard Faleri, lui c'est un grand habitué
6: merci
4: maintenant.
6: Beaucoup.
4: Et on recommencera tous les mois à peu près pour parler
5: des nouvelles d'Amnesty Montpellier, donc sur Facebook ou sur Instagram.
4: On mettra aussi toujours pareil les liens afin que les auditeurs puissent vous contacter. Allez, écoutez, à bientôt. Et à chaque fois, on ne peut pas dire que ça soit des très bonnes nouvelles, mais enfin bon, heureusement qu'il y en a qui s'occupent de ce genre de nouvelles pour nous alerter, nous, les habitants de ce beau pays, la France, le pays des droits de l'homme.
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8: Nous sommes une société secrète, les fils.

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3: C'était Christine Maillard et Bernard Faleri pour Amnesty International au micro d'Olivier Nautal. On écoute à nouveau de la musique avec You Can't Go Home Again de DJ Shadow.

0: Vous venez d'écouter You Can't Go Home Again de DJ Shadow. Tout de suite, on retrouve la chronique Ah bon par Marc Ossorguin.
1: Ah bon. On peut voir le générique ?

Il y a quelque temps, nous avons pu mesurer, avec une surprise plus inquiète qu'amusée, à quel point des scientifiques aussi pouvaient être fascinés par ce que l'intelligence artificielle serait capable de faire. Rendez-vous compte, l'IA élaborée par des humains et entraînée sur des productions humaines finirait par réfléchir avec les mêmes mécanismes que des humains. Fantastique ! N'étant pas spécialiste, nous ne pouvons vraiment apprécier et partager l'émerveillement de ces chercheuses. Mais nous avons qu'elles nous surprennent autant qu'elles nous inquiètent. Oui, YEL pour il et ou elle. Qu'elles nous inquiètent. Oui, voilà, c'est un neutre d'un nouveau genre, si j'ose dire. Donc, YEL nous inquiète assez fort, car cet émerveillement risque sérieusement d'affaiblir leur capacité critique. Il se pourrait même que ce soit leur enthousiasme qui finisse par atteindre un point critique. Il ne faudrait pas qu'YEL se transforme en cohorte de docteurs Folamour qui se réjouissent de la puissance des armes destructrices qu'YEL sont parvenues à concevoir, fabriquer et mettre en œuvre. Avec en prime deux hâtes à satisfaire à tout prix, celle de les utiliser pour de vrai et celle de faire encore plus gros et plus puissant, plus ravageur, puisque ça doit être possible. Mais enfin, il paraît qu'il faut vivre avec son temps. Un dossier récent de l'excellente revue de vulgarisation scientifique Epsilon, numéro 58, avril 2026, souligne ainsi les propos de moult chercheuses et chercheurs qui nous ont mis un peu mal à l'aise. Exemple. Refuser d'envisager que quelque chose d'intéressant sur le plan cognitif se passe dans ces IA relève de la paresse intellectuelle. Ah bon? Et refuser d'y voir quelque chose d'inquiétant, voire de dangereux, relèverait de quoi? Pendant longtemps, nous n'avons eu accès qu'à de l'intelligence biologique. Aujourd'hui, l'IA nous donne un nouveau terrain de jeu. Ah bon? Le langage, c'est du biologique seulement? Pas de social à l'œuvre là-dedans? Faut-il prendre aussi tout cela pour un jeu, juste un jeu? Vous vous amusez bien, au fait? Pour justifier l'expression de cet enthousiasme sans réserve, il y a donc aussi l'idée que ces recherches sur et autour des IA permettent de mieux comprendre, de faire de nouvelles hypothèses et d'élaborer de nouveaux modèles sur les processus cognitifs développés par l'espèce humaine. Bon, raccourci, vite pris. L'IA permet de comprendre. Ben non. C'est pas l'IA qui permet. Elle ne fait rien si ce n'est fournir un prétexte pour travailler sur ces processus et en proposer des modélisations que l'on peut tester expérimentalement. Non ? On s'émerveille aussi de la rapidité et de l'efficacité de ces IA par rapport à un cerveau humain qu'elles ont déjà rattrapé et qu'elles seraient en train de dépasser. Oui, mais en mobilisant combien de ressources et avec quel impact environnemental ? L'environnement pouvant être naturel, mais aussi économique, social, humain, culturel. Et puis, encore heureux que ces tera, giga, giga, tera, ces milliers de puces et de processeurs aient un peu d'efficacité. Il ne manquerait plus que ça. Alors là, j'entends déjà l'argument du retour à la bougie qui fait son grand retour. Ça faisait longtemps, il nous manquait presque. Alors, un peu moins de mauvaise foi, et merci de ne pas faire comme celles et ceux qui sélectionnent des propos, des fragments de propos, des pratiques isolées, minoritaires, pour invalider tout ce qu'il peut y avoir autour. Ah bon, c'est ce que je viens de faire ? Mais non. Cette classique stratégie d'exagération, de simplification outrance, de décontextualisation, pour finalement invalider...

pas forcément de réponse, voire forcément pas. C'est d'ailleurs pour ça que nous tenons à les soulever. Sur ce point du hardware que nécessite l'IA et sur l'énergie qu'elle engouffre pour faire chauffer ses processeurs et ses réseaux, data center, système de communication, terminaux, etc., plusieurs entrepreneurs de ce monde envisagent tout simplement de mettre en orbite des data centers. Rien que ça. Placer des data centers dans l'espace, c'est une évidence, a balancé le Musk en début d'année. Oui, une évidence. Comme de vivre sur Mars, sans doute. La société du bonhomme, qui aime tendre le bras droit, aurait même depuis déposé une demande d'autorisation de lancement à l'administration de son ancien copain président pour 1 million de satellites pour mettre ce projet en œuvre. 1 million. Rien que ça. Soit 60 fois plus que ce qui nous tourne déjà au-dessus de nos têtes. Super. En plus, avec les panneaux solaires qu'il leur faudra pour alimenter en énergie leurs machines, vu les dimensions que devront avoir les panneaux solaires, ça pourrait peut-être contribuer à réduire l'ensoleillement qui atteint notre pauvre planète et peut-être même à enrayer le réchauffement climatique. Waouh ! Bon, mais tout ça, c'est pas du flan. Hein. C'est... Deux petites remarques quand même. Primo, si Foudia ont de telles idées, c'est qu'ils reconnaissent bien que sur Terre, leurs data centers produisent des consommations et des nuisances inquiétantes et peu soutenables. Allez-vous, dans l'espace. Secondo, de telles solutions risquent fort de ne rien changer. Car pour les mettre en œuvre, il faudra aussi beaucoup d'installations coûteuses, bouffeuses de ressources non renouvelables, d'espace, d'énergie. Les personnes qui ont étudié d'un peu plus près ces idées et projets arrivent d'ailleurs en général à la conclusion que ce type de solution serait en fait pire que le problème qu'elles prétendent résoudre. Mais l'égalomanie et la soif de bénéfices financiers ou de notoriété et de pouvoir ne s'encombrent pas de ce genre de considérations. On entend aujourd'hui de plus en plus de voix qui émettent des réserves sur l'IA et son développement exponentiel et accéléré. On craint qu'elles aient bien du mal à se faire entendre. Et comme ils ont des moyens, beaucoup de moyens, on peut s'inquiéter. Et puis, c'est tellement amusant et séduisant. Pratique en plus, très pratique même, disent celles ou ceux qui y ont touché et qui trouvent que ça rend bien service quand même. Et puis de toute façon, si vous êtes si craintif et ringard, vous pouvez ne pas l'utiliser, on ne vous oblige pas. Ah bon? Vous croyez vraiment que c'est comme ça que ça fonctionne? Il nous semble plutôt que le forcing du capital se combine adroitement avec la propension de toute technique à se développer de façon autonome, échappant au bout du compte à la maîtrise des humains et des sociétés. Et que ça a déjà commencé de condamner à l'exclusion ceux qui n'adopteraient pas l'outil à 100% et continueraient à trouver plus efficaces des outils totalement périmés. Tiens, un papier, un crayon, par exemple. Là, ce n'est plus le retour à la bougie qu'il s'agit, mais d'attachement à l'âge de pierre, à l'époque des chasseurs-cueilleurs. Oui, bien sûr qu'on le peut faire sans, mais ce risque de se retrouver complètement marginalisé. Internet s'est imposé en quelques années, contraignant chacun à s'équiper de systèmes informatiques, PC, puis smartphone, puis tablette, puis objets connectés, y compris dans vos aides auditives quand vous devenez dur de la feuille, etc., etc. Dans le sillon vert qui a pris les dimensions d'un méga super autoroute où vont à toute allure des véhicules électriques autonomes autopilotés, l'IA s'est engouffrée. On ne voit pas trop quel bug pourrait la freiner, et encore moins l'arrêter. Peut-être que la mode finira pas passer. Il paraît que c'est ce qui arrive aux livres, aux vinyles et aux CD. Alors, pourquoi pas? Bon, vous l'avez sans doute deviné, nous sommes plutôt réservés par rapport à cette fameuse intelligence artificielle. Quand je dis nous, je ne parle pas d'un collectif. C'est juste que quand on cause, ce n'est jamais qu'à partir de soi, petit individu, mais bien à partir de tout ce qui nous entoure et nous a entourés. Personne, rencontre, lecture, expérience, réflexion, spectacle, musique. On continue de faire circuler tout cela en le recombinant, le réagençant, le requestionnant. Donc on n'est pas, verbe être, et ne n'est pas, verbe naître, tout seul, et cela vaut bien un petit pluriel.

0: Bon, voilà, arrivé sur le terrain du langage qui est le point où je voulais en venir. Mais j'ai fait trop de détours pour commencer à causer expression et communication maintenant. En plus, le chat miaule depuis un moment, je ne sais pas pourquoi. Bon, je vais le voir et je vous en cause la prochaine fois.
1: C'est un bon goût. C'est très agréable, monsieur, je vous remercie.
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3: C'était la chronique « Ah bon ?» par Marc Ossorguin et il est presque 18h et donc l'heure pour moi de vous quitter. L'auberge espagnole, c'est fini pour aujourd'hui, mais restez avec nous. À 18h, vous retrouverez Quoi de Neuf, animé par Françoise Vernat et Olivier Nautal, suivi de Vagabondage à 19h par Thierry Margot. On se quitte avec un dernier titre et on écoute « I'll Fly Away » de Alison Krauss et Gillian Welch. Passez une belle fin de journée sur Divergence FM.

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3: Le changement climatique, d'abord.
4: Il nous menace d'une tragédie planétaire.
5: C'est pas un petit sujet dont il va être question, je crois. Hein.
6: C'est aussi l'expression du profond mal-être des Français au travail.
7: Les gens qui restent pauvres, ils restent pauvres. Ceux qui tombent pauvres, ils restent pauvres.
8: Quelle indignité. Nous sommes sur le service public.
9: Il utilise tous les instruments les plus déloyaux pour essayer d'y échapper.
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5: Françoise Vernat pour La Marseillaise.
6: Et Olivier Nothal.
5: Pour Divergence, vous vous présentez un nouveau numéro de Quoi de neuf. C'est une émission qui se déroule hebdomadairement. Elle est diffusée le lundi à 18h. Elle est rediffusée le mardi à midi. Et puis surtout, le vendredi suivant, on a une page entière dans la Marseillaise hebdo d'Occitanie. N'est-ce pas, Françoise?
6: Absolument.
5: Donc, vendredi prochain, vous pourrez avoir un résumé papier de cette émission. Et puis, pour les auditeurs, vous pouvez, bien sûr, à partir de demain, la voir en podcast. Voilà. Alors, écoutez, on va présenter rapidement cette émission. Aujourd'hui, je dirais que l'invité, c'est la Journée internationale du refus de la misère.
13: C'est exact.
5: C'est notre invité. Alors, pour en parler, évidemment, on ne peut pas faire parler une journée. Donc, on a quelques invités. Alors, d'abord, on a en studio Bernard Mohan. Bonjour.
14: Bonjour à tout le monde.
5: Et puis, vous allez vous présenter sommairement aussi en quelques minutes. Et puis, on aura au téléphone depuis, d'abord, Béziers, puis Pézenas, d'autres participants, parce que cette journée dans l'Hérault est aussi relayée à Montpellier, mais aussi à Pézenas et à Gignac.
14: Alors, Pézenas, non, pas Gignac encore.
5: Pézenas et Béziers, excusez-moi. Pézenas et Béziers, excusez-moi. Pézenas et Béziers. Bon, donc on va parler de tout ça, bien entendu. Donc, écoutez, on a une heure pour en parler. Ben Françoise, à vous l'honneur.
6: Mais bien sûr, bonjour Bernard Morin.
14: Bonjour Françoise.
6: Vraiment ravie de vous recevoir dans cette émission Quoi de neuf. Alors le samedi 17 octobre, c'est la Journée internationale du refus de la misère. Et c'est un rendez-vous important. Et dans l'Hérault, la particularité, c'est que cette année, il y a trois collectifs qui ont travaillé cette journée ensemble. En quoi c'est important qu'il y ait ces liens entre des villes comme Pézenas, Béziers, Montpellier?
14: Alors, bonjour à tout le monde. Pézenas, ça fait plus de 15 ans qu'ils agissent ensemble en collectif. Et Bernadette, tout à l'heure, on nous en dira plus. Mmh. Béziers, c'est la première année qu'ils sortent sur les allées Paul Riquet et à la colonie espagnole.
5: On peut dire déjà bonjour à Serge, quand même, qui est avec nous au téléphone.
14: Bonjour Serge.
15: Bonjour au studio de Montpellier.
14: Voilà.
15: Et aux auditeurs.
14: Et à Montpellier, ça fait 25 ans que ça existe. Cette année, quand vous me demandez pourquoi ce lien entre les trois sites et les trois communes, c'est parce qu'il y a vraiment le feu, quoi, au niveau de la misère, au niveau du climat, au niveau de la paix, au niveau de la société. Et on s'est dit que c'était peut-être judicieux de réunir et de faire savoir qu'à Béziers, à Pézenas et à Montpellier, un peu aux trois coins de l'Hérault, eh bien on était reliés. Et on a pour cela, j'en parlerai tout à l'heure, sollicité la collectivité départementale pour qu'ils nous aident justement à mettre en avant ces liens. Voilà.
6: On parle du département de l'Hérault, hein, du conseil départemental. Serge, pour organiser une telle initiative à Béziers, vous appuyez sur le tissu associatif et sur le collectif aussi. Est-ce que vous pouvez un peu nous expliquer comment vous construisez cette journée? Et deuxième question, qu'est-ce que nous allons pouvoir trouver sur les allées Paul Riquet samedi prochain?
15: Oui, alors, la première question, effectivement, c'est un collectif qui s'est constitué dans le cadre du Pacte pour le pouvoir de vivre, qui est une initiative effectivement engagé par beaucoup d'associations au niveau national. Et je crois que dans le pacte pour le pouvoir de vie nationalement, il y a une quarantaine d'associations, d'organisations non gouvernementales qui agissent dans le secteur social, citoyen, caritatif, voilà, des plus divers. Et donc, sur Béziers, ce groupe a associé des gens de différentes structures, ATD Carmon, qui est une structure bien connue, la Ligue des droits de l'homme, la CFDT, le Pacte civique, et puis un acteur très local, la colonie espagnole, donc qui est implantée, qui a un local en plein cœur de Béziers, qui est un des quartiers le plus touché par la problématique de la pauvreté.
5: Et on sait qu'en Espagne, actuellement, ils sont extrêmement mobilisés au sujet de l'habitation. Hein, donc, ils sont vraiment concernés. Hein.
15: Absolument. Le drame, le décès de cette pauvre personne âgée qui avait été expulsée pour une raison de promotion immobilière a conduit à une mobilisation très forte, ponctuellement, vraiment en ce moment, mais le mouvement contre la misère existe aussi. Cette journée, il faut le rappeler, c'est une journée mondiale,
6: une journée mondiale
15: de refus de la misère, et donc voilà, il s'est retrouvé à Béziers. Alors, qu'est-ce qu'il y aura le samedi 17 octobre? Il y aura une présence, simplement, c'est pour échanger avec les Biterrois en plein cœur de la ville sur les allées Paul Riquet de 14h à 17h. Donc il y aura un échange des représentants de toutes ces associations avec la population pour à la fois bien rappeler la situation de la pauvreté sur la ville. Et puis une deuxième partie, il y aura à 18h, à l'intérieur des locaux de la colonie espagnole, une pièce de théâtre qui s'appelle, qui a déjà été présentée à Montpellier, elle s'appelle Sobriété. Bernard pourrait vous en parler. Et elle sera interprétée, proposée par la troupe de la Vie Nouvelle. Voilà, pour répondre à vos deux questions.
6: Oui, donc pour prolonger notre discussion, je veux rappeler la thématique de cette année de la Journée internationale du refus de la misère, c'est « Défendons la paix pour un monde habitable, justice sociale et environnementale ». Ça, c'est quelque chose d'absolument fondamental, de lier la justice sociale à la justice environnementale, parce que défendre la paix, comme c'est écrit aussi dans l'éditorial du journal Résistance au pluriel de la journée du refus de la misère, défendre la paix, c'est aussi défendre une vie vivable, si je puis dire. Est-ce que Bernard ou Serge, vous voulez développer sur cette thématique?
14: Non, moi je préfère que ce soit Serge, puisqu'on est à Béziers là. Vas-y Serge.
15: Oui, mais le journaliste posait le problème au niveau national. Oui, bien malheureusement, la situation de misère, de pauvreté, elle s'additionne, elle se cumule. Et donc, bien entendu, le premier domaine de la misère, c'est la misère financière,
14: oui.
15: Bien sûr. Mais ces personnes qui se trouvent dans cette situation sont aussi les premières à être victimes d'une misère culturelle, d'une misère sociale, d'une misère dans la qualité de la vie, donc environnementale.
5: Le logement, par exemple, encore une fois.
15: Le logement, parce que effectivement, ce seront ces personnes qui sont les plus nombreuses dans les passoires thermiques, dans les logements où on crève de chaud l'été et de froid l'hiver, des logements humides, des logements insalubres. Ce sont ces personnes qui ont le moins accès à la problématique de la santé, l'accès aux médecins. On sait que même en France, c'est devenu une problématique générale, mais elle est encore plus forte pour pour les personnes dans la misère financière qui n'ont plus accès à la santé. Donc voilà, les personnes fragiles dans cette situation vivent cela dans tous les domaines de la vie quotidienne.
6: Oui. On a vécu un été particulier, enfin on a vécu, ce n'est que le début, d'après ce que nous disent aussi les climatologues, hein, un été absolument dantesque au niveau des températures, des feux de forêt. C'est que avec évidemment des personnes qui ont énormément souffert justement de la chaleur, on pense en premier lieu aux personnes qui n'ont pas de toit et donc qui sont sur le bitume où la température est encore plus élevée. Ça, c'est quelque chose qui, pour vous, marque aussi un tournant et qui donne à cette journée du refus de la misère une autre dimension cette année en 2026. Serge, vous pouvez
15: parler tous les deux. C'est vrai que l'été a été caniculaire pour les 66 millions de Français, mais on pouvait le vivre de manière beaucoup plus supportable. Dans une petite villa à la ville ou à la campagne, à Montpellier, à Béziers ou à Cambon-Salvergue, lorsque on avait un jardin, des arbres, voire une piscine, que lorsque on était au sixième étage, au septième étage, d'un immeuble mal isolé, d'un immeuble où il n'y a pas de volet et où il n'y avait pas de moment dans la journée où il pouvait y avoir une mise à l'écart de température qui dans beaucoup de logements dépassait 40 degrés quoi. Donc voilà, c'est vraiment des personnes qui sont dans ce qui est appelé le seuil de pauvreté qui ont souffert vraiment le plus de cette situation de canicule.
14: Et si je peux me permettre, bien Serge, sûr, peut-être évoquer avec les auditeurs le travail que le collectif, tu disais tout à l'heure, tu parlais du collectif du pacte du pouvoir de vivre qui s'est créé à Montpellier, on en parlera tout à l'heure, mais à Béziers il y a 2 ans, autour de la CFDT et des partenaires qu'on va retrouver au 17 octobre. Vous avez fait un travail de fond, un travail sérieux, un travail de documentation sur la pauvreté à Béziers. Parce qu'on dit que c'est la première ville, une des premières villes de France à ce niveau-là, malheureusement. Ce n'est pas le meilleur challenge qu'on puisse gagner. Mmh. Et ce travail-là, vous allez le partager justement sur les allées Paul Riquet. Il y a des tableaux, il y a des graphiques, il y a surtout beaucoup, beaucoup d'écoute de la population. Et c'est vraiment le moment de le mettre en avant. Et c'est pour ça que les choses sont reliées, parce que je le disais tout à l'heure, il y a le feu à notre société. Mmh. Il y a le feu parce que les distances de richesse, de pauvreté s'accumulent et s'élargissent de plus en plus. Et ça, les politiques, c'est leur travail, on les a élus pour ça, et nous, les citoyens et les associations, on veut être autour de la table avec eux. Et les 66 associations du pacte du pouvoir de vivre à Paris, et les 8 ou 10 de Béziers, et les 15 ou 20 de Montpellier, on est autour de la table et on veut que notre parole soit entendue. Et nos actions aussi, et nos actions.
6: Oui, parce que là, ce qui est très intéressant dans ce que vous dites, c'est qu'il y a tout un travail citoyen de terrain et d'expertise, on va dire, pour recenser, même s'il y a des outils, l'INSEE peut faire ça aussi, mais que ça parte des citoyens, c'est-à-dire de faire un état des lieux. Mais vous en tenez pas qu'à l'état des lieux. Il y a aussi ce qui est très intéressant et l'essentiel de la journée aussi, vous êtes aussi force de proposition.
14: Voilà, alors, dans une démarche associative comme le pacte du pouvoir de vivre à Montpellier ou à Béziers ou ailleurs en France, d'abord il faut savoir de quoi on parle. D'abord il faut se réunir, il faut se connaître, il faut savoir travailler ensemble. Après il y a un diagnostic. Béziers, ils en sont à ce niveau-là. Et après, ils vont agir, ils vont trouver des réseaux, ils vont conforter leur réseau. Sur Montpellier, on en parlera tout à l'heure, mais je le fais tout de suite. Sur Montpellier, ça fait 6 ans. Les 3 ou 4 premières années, on a bredouillé, on ne savait pas comment travailler ensemble, on n'avait pas d'objectif. Depuis 2 ans, on travaille, on agit sur le logement en lien avec la mairie de Montpellier, et dans des commissions, dans des chantiers. On va travailler sur l'éducation populaire, je l'annonce, avec tout le réseau des associations d'éducation populaire de Montpellier, en lien, en soutien technique avec la mairie. On est engagé à l'entreprise à but d'emploi de la Mousson-Grabel. Le président, c'est quelqu'un du pacte du pouvoir de vivre, le secrétaire aussi. On est aussi engagé sur l'immigration. Depuis 4 ans, on s'est connus, on a nagé ensemble, j'aime bien cette image. Mmh. Vous savez, dans les piscines, il y a des séparations. Nous, on enlève les séparations et on nage ensemble. Ça ne veut pas dire qu'on se noie, on agit ensemble. Et on est reconnu. Et on a eu un entretien avec Michael Delafosse,
6: le maire de Montpellier,
14: à la fin de, juste avant ses vacances, fin juillet. On lui a parlé de tous nos projets. Mmh. Et le 17 octobre, je ne l'oublie pas, faisait partie aussi de ces enjeux. Donc on agit parce qu'on a une écoute à Montpellier, on a une écoute à Pézenas, et souhaitons qu'un jour on ait une écoute partout. Voilà. Mmh.
6: Très bien.
5: Ben écoutez, moi je pense que maintenant on pourrait peut-être libérer Serge de son téléphone.
6: Oui, peut-être, Serge, un dernier mot. Voilà. Si des auditrices, auditeurs qui nous écoutent veulent vous rejoindre ce collectif très large, le meilleur moyen c'est de venir vous voir samedi prochain.
15: Absolument. Je voulais revenir à l'abbé Bernard m'invitait à présenter la situation, le diagnostic que nous avons porté sur Béziers. Je peux le faire en deux minutes. La notion de seuil de pauvreté est quelque chose qui est mesuré au niveau national. Et donc ce seuil qui est d'environ 50% du revenu médian. Le revenu médian, c'est la moitié des Français gagnent plus et la moitié des Français gagnent moins. C'est environ 1500 euros par mois. Donc le seuil de pauvreté, 50% de cela, c'est de l'ordre de 14% en France, ce qui représente presque 9 millions de personnes. Eh bien, ce seuil de 4% en France, on l'a présent à l'esprit, il est de 28% sur l'agglomération de Béziers.
6: Oui, on mesure bien.
15: Et il est de 36% sur la seule ville de Béziers.
0: C'est énorme.
15: Si l'on regarde de plus près, ça concerne essentiellement une population de moins de 30 ans. Parce que là où le chiffre est de 36% pour l'ensemble de la population, il est de 48% pour la population des moins de 30 ans.
5: Un Biterrois sur deux, quoi. Des jeunes.
15: Un dernier chiffre, j'ai oublié de citer une association spécifique à Béziers qui est beaucoup investie dans ce domaine. C'est l'association Épisode, et qui intervient notamment dans le domaine de la santé, de tout problème de santé, y compris la santé psychique, dont on sait que c'est un vrai problème aussi qui s'aggrave et où notre société française recule en ce moment. Eh bien, il y a eu un travail qui a été fait auprès des familles monoparentales. Alors, là aussi, il y a des choses qui sont convergentes. La situation de famille monoparentale conduit à la pauvreté presque inéluctablement. C'est une situation qui a beaucoup évolué en France. Il y avait simplement 10% de familles monoparentales en 1968. Nous avons dépassé 26% en France au début des années 2020. Et là encore, spécificité à Béziers, cette situation est de 40%. Voilà, il y a 40% de familles monoparentales sur la ville.
6: On comprend bien qu'il faut apporter des réponses qui soient aujourd'hui au niveau de cet état des lieux très très très préoccupant et donc qui ne peut pas rester en l'état parce qu'autrement ça va s'aggraver et les inégalités vont encore plus se creuser. Merci beaucoup, Serge.
15: Oui. Bien sûr. Allez, bonne poursuite.
5: Mais vous écouterez cette émission en entier. Voilà. On vous donnera le lien pour que vous puissiez l'écouter.
14: Et Serge, tu achèteras la Marseillaise vendredi.
5: Et vendredi, il faudra acheter la Marseillaise.
6: Voilà. Merci Bernard.
15: vendredi pour découvrir.
14: La veille du 17, quel a. C'est pas un hasard.
5: La Marseillaise, l'hebdo d'Occitanie, celui qui couvre, on va dire, l'Hérault, le Gard.
14: Il y a beaucoup d'infos.
15: Voilà, excusez-moi. Moi, Alors, Lumona, j'avais gardé le nom ancien.
5: Voilà. Je comprends. Allez, au revoir.
14: Merci, Serge.
5: Allez.
15: À bientôt.
5: Au revoir. Au revoir.
6: Donc on voit très bien que là, on a un exemple vraiment très concret du travail de fond des collectifs, des associations qui ont, comme je disais, une expertise citoyenne au service de la population, avec évidemment l'ambition de faire bouger les choses. Et donc... à Montpellier, c'est la même démarche, j'imagine, parce qu'il y a quand même aussi un taux, même s'il n'est pas aussi élevé qu'à Béziers, mais il y a quand même un taux de pauvreté important à Montpellier.
14: Là, je serais moins précis que Serge l'a été à Béziers, mais on le sait, que c'est une ville qui se développe, mais on sait que malheureusement, dans la métropole et dans la ville, il y a des gens qui sont sur le bord du chemin. Oui. Quand on a rencontré le maire, il nous a dit je ne me résigne pas à voir des gens qui dorment dans la rue à Montpellier, mais je vous avoue, ce n'est pas un secret que je vous révèle là. Il nous disait je ne sais pas comment faire. Mmh. Et il a dit j'ai besoin de vous, je sais que vous êtes tous les soirs. On a préparé là pour le 17 une distribution et des paroles dans tous les lieux de distribution, le matin pour le petit déjeuner ou le soir pour le repas. C'est énorme quand on voit le nombre de personnes qui font la queue pour être accueillies, avoir un repas digne. Et je ne supporte plus non plus. Je ne supporte plus. Je me dis, il faut, en tant que citoyen et militant, il faut agir. Il faut agir. Sensibiliser.
5: On peut voir la Croix-Rouge, par exemple, voilà,
14: à Montpellier.
5: Ou alors les Restos du Cœur, avec leur camion.
14: Il y en a. Tous les jours, il y a une association qui s'appelle H&M à Montpellier. Oui. Tous les soirs, même l'hiver, tous les jours, même le dimanche, il y a 300 repas servis tous les soirs.
6: Oui.
14: Tous les soirs.
6: Ça permet aussi de mesurer l'ampleur la prégnance des situations de pauvreté extrême et de misère dans les agglomérations comme Montpellier. On le voit aussi à Marseille énormément, y compris chez ceux qui étudient, les étudiants aussi.
14: Les étudiants.
6: C'est une vraie question. Donc à Montpellier, il va y avoir évidemment le 17, mais il y a aussi, ça commence dès mercredi, mercredi 14.
14: Ce mercredi, on a trois rendez-vous.
6: On va les évoquer. Hein.
14: Ouais. Vous les évoquez ou c'est à moi de le faire ?
5: J'y vais. Faites-le.
14: Donc, on a deux soirées, et on est ravis. Deux soirées à la grande médiathèque Émile Zola, à Montpellier. Mercredi 14 octobre, avec la présentation d'un auteur, Max Depaz, présentera son ouvrage La Manche.
6: La Manche, oui.
14: Le lendemain, le jeudi 15 octobre, toujours à 18h, à la grande médiathèque Émile Zola. En clôture, et ça c'est important de savoir, en clôture d'une journée de formation organisée par la métropole pour son personnel des médiathèques et son personnel du CCAS, à 18h, on conclut cette journée de formation avec une ouverture pour grand public, avec la projection du film « Des âmes et des ombres » qui a été réalisé par Pascal des Iconophages, et dans lequel on aura la présence de gens que je connais maintenant, parce qu'ils sont dans nos réunions et à bien les connaître, et ils seront présents pour dire qu'est-ce qu'ils ont dit dans ce film, pour en débattre. Et le lendemain, à la Mosson, avec l'IPEC Peuple et Culture, en face du marché, le matin de 9 à midi, une rencontre qui s'appelle « Porteur de parole », rencontre de citoyennes et citoyens, échange de paroles sur le thème du 17 octobre que vous avez évoqué tout à l'heure et qu'on rappellera sans doute.
6: Bien sûr, alors on rappelle le thème, c'est la paix et pour la justice sociale.
14: Défendons la paix pour un monde habitable, justice sociale et environnementale. Et voilà.
6: Donc c'est tenir vraiment les deux bouts.
14: Ça c'est les trois jours qui nous permettent d'annoncer et d'être vraiment le plus nombreux possible le 17 sur le plan Cabane.
5: Alors, vous serez au plan Cabane, le 17.
14: C'est un lieu fabuleux parce qu'on est dans un quartier très populaire. On n'est pas loin d'une maison pour tous qui est partenaire.
5: Voilà.
14: On a tout un réseau d'associations
5: énormément dans le coin.
14: Et il y a un arrêt de tram, il y a une place, il y a un marché qui est brinque-balle. Mais on s'installe là de 10h à 17h.
6: Donc avec énormément de... c'est ce qu'on appelle les cercles de parole sur les différents thèmes. On les a évoqués, il y a la question de l'accès aux droits. hein, puisque y a le taux de non-recours pour avoir ses droits est très important. La question du logement.
14: Du logement que vous évoquiez, oui.
6: Voilà, ou une crise, on peut dire même une crise nationale, voilà. Voire internationale, puisque dans énormément de pays, on peut aller jusqu'aux États-Unis en passant par l'Europe, une crise du logement majeure aujourd'hui. L'alimentation, qui est extrêmement importante, évidemment, l'emploi, l'accès à l'emploi et
14: le numérique, qui est une question sociétale aussi.
6: La fracture numérique est d'autant plus importante aujourd'hui qu'on a quand même les majors de la de technologies et des réseaux sociaux qui ont la main sur ces outils aussi.
5: Oui, voilà. c'est absolument terrible quand on réfléchit bien. Et les personnes âgées, souvent, n'ont pas accès à ce numérique.
14: Il y a cette fracture dont on parle et que l'on vit. Voilà.
6: Oui, parce qu'il faut être appareillé, si je puis dire, pour pouvoir le faire. Voilà. Et ce qui est important, c'est il y a ces cercles de parole. Il y a la question centrale, c'est les propositions, les solutions. On partage nos expériences, les avis, on croise les regards, mais in fine, on fait des propositions. Ça, vous y tenez beaucoup.
14: On y tient et on garde toutes ces idées et on les partagera avec ceux qui seront présents sur le plan Kaman après le repas dont on va parler.
6: Oui.
14: Restitution des cercles de parole, c'est-à-dire qu'il y aura des rapporteurs, comme on dit dans toutes les réunions, mais autour, on boira le café à ce moment-là et on gardera ça, on en fera une synthèse et ça va nourrir le travail du collectif du 17 octobre toute l'année pour justement, je le disais tout à l'heure, être force de proposition et de dialogue avec le département, les services de l'État, la municipalité, tous les gens qui ont une responsabilité dans ces enjeux.
6: Oui, les pouvoirs publics, on va dire, les collectivités locales jusqu'à l'État.
14: On a invité tout le monde. C'est moi qui ai fait les invitations pour le collectif. J'ai posté 50 lettres d'invitation à l'État, à la préfecture, au département, tous les services, tous les chefs de service ont eu les documents, tous les élus concernés au département, et tous les élus de la ville et tous les services.
5: Et ben c'est
14: le CCAS, comme qui est partenaire.
5: Ils ne peuvent pas dire qu'ils n'étaient pas au courant.
14: Là, cette année, c'est parti il y a presque 4 jours, par la poste.
5: Voilà. On arrive doucement à la moitié de cette émission. Encore une petite question, puis après on va pouvoir faire une petite pause.
6: Vous parliez de la pause café avec la restitution, mais avant, il y a le repas.
14: On va donner le programme de la journée, si vous voulez.
6: Oui.
14: C'est court, mais dense.
5: Allez-y.
14: Donc le matin, par petite table, 15-20 personnes, ces ateliers, on les a nommés. Ensuite, à midi, il y aura un repas chaud, nappé, servi par les cuisiniers de l'entreprise à but d'emploi, de Valenco, qui est une émanation de territoire zéro chômeur, piloté par la métropole avec la ville de Grabel et de Montpellier, sur les Hauts-de-Massane. Donc c'est Valenco qui est le restaurant qui se déplacera ce jour-là. Sans couvert, c'est offert.
5: Sans couvert. Ouais.
14: Et les gens qui veulent financer, parce
6: qu'on paye
14: le repas.
6: Bien sûr.
14: Ensuite, on reste à table pour échanger sur les cercles de parole.
6: Bien sûr.
14: Avec un animateur qui est prévu. À 14h30, il y a le théâtre forum sur le thème de la journée par l'association La Boussole. On a déjà travaillé avec l'animatrice les thèmes. Ça colle bien sûr au sujet de la journée. Et puis à 15h30, on aura un atelier créatif. On veut cette année faire une plaque symbolique en matériaux non définitifs, récupérables, sur la plaque qu'il y a actuellement au Trocadéro, qui a été inaugurée il y a 39 ans, l'année prochaine, on sera au 40e anniversaire.
6: On parle bien de la plaque qui rappelle la journée...
14: La journée mondiale du refus de la misère.
6: Voilà, qui a été lancée en France.
14: Est classée par l'UNESCO. Mm. Il y a beaucoup de plaques comme
6: ça. C'est ATD
14: Carmonde qui est à l'origine. Ouais, qui est notre tête de pont sur la journée, bien sûr. Et je devais être tout à l'heure, aujourd'hui, là, maintenant, avec Guy, mais qui n'a pas pu se rendre disponible. Je ne voulais pas être tout seul devant le micro. Ouais. Bon, écoutez, on se rattrapera le 17 octobre.
6: On pense à Guy.
14: Et donc, cette plaque, je vais vous révéler un secret.
6: Allez-y.
14: Un secret, un scoop. Dans le bureau du maire, je le citais tout à l'heure, on a prévu le dimanche 17 octobre 2027, à midi, notez sur vos agendas l'inauguration d'une plaque définitive dans le marbre du plan Kaman, la réplique de la plaque du Trocadéro. Un engagement fort de la ville depuis 25 ans pour que ça continue et que les citoyens qui passent au plan Kaman en marchant dessus ou en voyant, se disent c'est quoi cette journée mondiale du refus de la misère.
6: Absolument, dans l'espace public.
14: Voilà. Alors, habitants de Montpellier, notez-le sur votre agenda. À midi le 17 octobre, c'est un dimanche, vous ne pouvez pas le rater.
6: Ouais. 2027.
5: Alors, là, on va faire cette petite pause maintenant, et puis après, on va aller du côté de...
14: Paysi. Ah si, j'ai pas fini.
5: Vous avez une demi-heure encore.
14: Il y aura la musique après, surtout qu'ils nous offrent, c'est la fanfare Bakchich le monde connaît. Et la fanfare Bakchich, ils nous offrent leurs prestations.
5: Et ben voilà.
14: Ça c'est génial, on finira musique. Et ça va dépoter.
5: Merci. 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

0: Eh bien, on est dans les studios de Divergence, on reprend notre conversation avec Bernard, mais pas qu'avec Bernard, puisque nous avons la chance d'avoir au téléphone Bernadette Chamoutou. Bonjour.
1: Bonjour.
0: Voilà. Bonjour. Alors elle, depuis Pézenas, on va pouvoir parler de Pézenas. François, je vous laisse reprendre les premières questions.
2: Oui, oui, tout à fait. Donc là, la journée internationale du refus de la misère dans l'Hérault se fait dans trois villes qui sont en lien, les trois entre elles, avec les collectifs. Donc il y a Béziers, il y a Montpellier et il y a donc Pézenas. Pézenas, donc Bernadette Chamoutou, vous représentez un peu tous les organisateurs de cette journée. Et donc, vous pouvez nous expliquer un petit peu pourquoi vous êtes engagée déjà dans cette journée et quel est un peu le contenu pour les personnes qui nous écoutent. Qu'est-ce qu'on va trouver à Pézenas lors de cette journée? Je le rappelle, c'est donc samedi prochain.
1: D'accord. Alors, je vais juste vous rétiger, c'est Bernadette Chamoutou, et pas tout.
2: Ah, Chamoutou. Je suis désolée.
0: D'accord, c'est...
1: Voilà, non, c'est juste, voilà, pour pas qu'il y ait d'ambiguïté. Voilà, alors, moi, je participe aux Journées du refus de la misère depuis 5 ans avec Chantal Blanc, qui faisait un petit peu cette journée un peu avec son groupe, et on a élargi avec un groupe, un collectif qui s'appelle le collectif des associations solidaires pisénoises.
2: Oui.
1: Donc on est une dizaine d'associations associées et nous travaillons toute l'année sur cette journée avec, on partage nos projets. Moi je suis aussi bénévole au Secours Populaire depuis 13 ans, voilà. Alors, moi, pourquoi je me suis engagée là? Parce que déjà, je suis militante en ACO, Action Catholique Ouvrière.
2: D'accord.
1: Et qu'on en parlait déjà de cette journée dans le cadre de nos rencontres. Et voilà, automatiquement, moi, je me suis sentie obligée un peu de venir dans cette...
2: Oui, c'est dans la continuité un peu de votre engagement, quoi.
1: Voilà.
2: Alors, tout
1: il y a un engagement humanitaire et de foi. Hein, il y a les deux.
2: Oui, oui. Donc, tout va se dérouler au lycée La Condamine à Pézenas. Donc, là, vous êtes assuré que c'est, n'y a pas de problème pour le samedi 17 octobre. C'est bien dans le lycée que ça va se dérouler.
1: Oui, parce que toutes les années, la municipalité nous laissait la salle de la gare du Nord, qui a été endommagée par la tempête du 21 août, donc qui n'est plus accessible. Alors, on est obligés, nous, de chercher de notre côté un lieu quand même assez important.
2: Bien sûr.
1: Et au lieu ressources, qui est quand même notre principal partenaire, ils sont en lien avec le lycée La Condamine, qui est un lycée agricole. Donc, ils ont fait les démarches pour réserver ce lycée, et donc nous l'avons là. Non, on est très contents parce qu'on aura un espace dedans, un espace dehors, parce qu'on fait quand même, si c'est beau, le repas dehors.
2: Exactement.
1: Avec des voilà. Donc le lieu nous convient tout à fait. Donc on est très contents.
2: Et cette relation entre les trois villes, donc la ville de Pézenas, Montpellier et Béziers, vous trouvez ça positif comme démarche? Ça peut aussi aboutir sur des, on va dire, peut-être des propositions communes?
1: Alors, pour le moment, Béziers, ça va être la deuxième année qu'ils le font, puisque nous, on avait été à leur soirée l'année dernière. Donc, on n'a pas encore... Enfin, ATD, il y a du lien avec Montpellier, mais on n'a pas encore fait un lien entre les trois villes. Voilà, pas de mon point de vue. Hein. Donc,
3: ça va venir, Bernadette. Voilà. Ça va venir. Moi, la banderole, vous étiez à la réunion quand j'ai porté la banderole?
1: Oui,
3: voilà.
1: C'est moi qui ai porté
3: la banderole. Je ne l'ai pas expliqué aux journalistes. On a fait faire 3 banderoles par un atelier d'insertion et donc sur un budget départemental qui va être partagé. Mm-hmm. Et donc, ces 1 000 euros, quand on les aura, on a déjà payé les banderoles que j'ai livrées dans les 3 villes. Et le reste va permettre aux 3 sites d'avoir 250 euros chacun pour payer les faux frais. Donc, l'idée que j'ai moi dans ma tête et que je partage le plus souvent possible, c'est que on va pas s'arrêter là. L'année prochaine, on va faire le bilan, on va être plus exigeant par rapport aux collectivités qui le souhaiteront, et on va essayer d'avoir davantage de moyens, et qu'il y ait de la musique partout, qu'il y ait de la fête partout, parce oui. que c'est dans la fête qu'on se retrouve.
1: Oui, voilà. Oui, nous c'est ça, c'est le repas, c'est aussi pour ça, c'est pour que les gens se retrouvent, voilà. Hein, oui. Et on aura la chorale des cents du lieu ressource qui animera un petit peu cette journée.
2: Oui, oui, il faut dire que oui. ces journées, vous avez chacun dans toutes les villes à la fois des programmes sur les questions, on va dire, de fond, avec des prises de ou des conférences ou des oui. ou des cercles de parole sur des problématiques liées donc à la question du logement, puis à la thématique qui traverse évidemment cette année, cette journée du refus de la misère, c'est défendons la paix pour un monde habitable, justice sociale et environnementale.
1: Voilà, oui.
2: Donc, pour revenir au programme, après, il y a des ateliers créatifs, il y a la cantine populaire à 12h30, donc au lycée de la Condamine à Pézenas, et vous avez aussi, dans l'après-midi, notamment, une série de d'interventions. J'aimerais que vous nous parliez de la restitution des journées Respire par ADT Carmonde.
1: Bon, moi, je n'ai pas eu de retour un peu avec les deux Chantal qui sont allées, mais elles vont intervenir dans l'après-midi. Donc, je ne sais pas ce qu'elles vont nous restituer de leur week-end. Hein. Donc, c'est prévu qu'elles interviennent. On a aussi un Jérôme Iborra qui nous fera une conférence sur l'eau, qui travaille dessus.
2: Oui, d'ailleurs, elle s'intitule « Un partage qui ne coule pas de source ».
1: Voilà, l'eau à partage qui ne coule pas de source, voilà. Et nous aurons aussi un petit documentaire d'une réalisatrice, Caroline Breton, de Montagnac, avec la problématique d'installation d'une usine qui va pomper l'eau pour la mettre en bouteille.
0: Oui, donc qui va prendre l'eau.
1: Donc ça va tourner, c'est vrai, un peu autour de l'eau.
2: Oui, ça tourne autour de l'eau parce que c'est une des problématiques quand même très prégnantes pour les habitants de Pézenas.
1: Oui, et puis on sait que l'eau est source de guerre.
2: Exactement. Hein,
1: quand les gens, oui. Donc qui est nécessaire à tous les peuples. Alors cette année, voilà, on a un peu, puisqu'on avait ces thèmes-là. Et aussi, on aura le collectif Solidarité Réfugiés du Picénois et Stopracis qui feront aussi nous diront un peu ce qui se passe sur le Picénois par rapport aux migrants.
2: D'accord. Donc, en fait, ça va être une journée très dense. Alors, l'accueil information dès 10h au lycée La Condamine à Pézenas. Et
1: voilà,
2: après,
1: avec un café qui sera animé par le Secours catholique qui a l'habitude de faire le café sourire. Donc, il accueillera les gens. Après, nous aurons des stands dans diverses salles avec ACAT, ATD, CCF des Solidaires, le lieu ressources. La Société protectrice de la nature du Picénois qui est très impliquée sur Pézenas et Territoire zéro chômeur.
2: Voilà.
1: Qui va aussi avoir un stand.
2: D'accord. Hein. Très important ça.
3: Et Territoire zéro chômeur. Vous êtes en carafe.
1: On est en galère. On a des gens en souffrance surtout.
2: Hein. D'accord.
1: Voilà.
3: Donc, expliquez aux gens la galère. Expliquez pourquoi vous êtes en galère.
1: On est en galère parce que tout était prêt au bout de 6 ans de. Et le gouvernement a demandé au fonds d'investissement de bloquer l'argent qui est déjà là, qui devait être distribué pour des raisons on ne sait pas, et qui a donc stoppé le projet, et il devait démarrer en septembre, là, les ateliers devaient démarrer.
3: Ça, c'est très dommage. À Pézenas, il y a 140 salariés à l'Abeille Verte. Et à Montpellier, il y a 40 salariés à Valenco, et c'est eux qui prépareront le repas à Montpellier. Mmh. Et Pézenas, on est très solidaires avec vous, parce que je sais, je connais la municipalité, je connais Daniel qui a piloté ça, et c'est pas normal qu'un chantier de 6 ans qui ne débouche pas, et c'est bien de le dire et de le faire savoir, le 17. Voilà.
1: L'association ACT qui va gérer, dont je fais partie, a fait signer une pétition sur le marché, en ligne et tout ça, hein, déjà pour bien informer la population. Il y a une lettre qui a été envoyée au ministre du Travail, et Armand Rivière a envoyé une lettre carrément au président de la République, à M. Macron. En dénonçant vraiment cette attitude, puisqu'on était au bout du bout, là. Ouais, ça y est, on devait démarrer. Tout était fait.
3: C'est labellisé, donc c'est prévu, c'est prêt, ouais, c'est prêt.
0: Les voilà. Budgets étaient là, etc. Ouais. Mais, comme par hasard, je veux dire, il n'y a pas de hasard, comme par hasard, on ne trouve pas cet argent, n'est pas débloqué. Quoi.
3: Et ça veut dire que c'est ces gens qui sont, non pas à la rue, mais qui sont en.
1: Voilà, mais il est prévu, il est budgété.
3: Voilà.
1: Donc c'était juste une décision gouvernementale de ne pas lancer le projet. Alors ça sur Pézna, ça a quand même bien ému beaucoup de monde, dont les salariés qui attendent, qui attendent leur emploi depuis des années. Donc nous, on est très solidaires. Oui.
2: Au-delà des lettres, j'imagine que vous allez continuer à vous battre pour que le projet soit mis en œuvre.
1: Tout à fait. Le collectif qui existe là, par l'association et tout ça, est très solidaire depuis des années. Donc après, on est dans l'incertitude de ce qu'ils vont faire, quoi.
3: Mais tout est lié, c'est-à-dire que cette journée, journée du 17 octobre, elle est complètement en lien avec la démarche de la municipalité et des associations qui sont autour, et qui accompagnent, qui, comme à Montpellier, comme à l'Odève. Et cette démarche citoyenne, elle est fabuleuse. Elle est à encourager. Parce que moi, mon credo, c'est tant qu'on ne respectera pas ces liens entre les pouvoirs politiques, les pouvoirs d'État, les pouvoirs des départements, des collectivités, et les citoyens que nous sommes organisés, parce qu'on n'est pas des manchots, hein. Alors, on sait faire maintenant, on est en des réseaux solides. À Montpellier, le pacte du pouvoir de vivre, c'est 15 associations. Le collectif du 17 octobre, c'est 15 associations aussi. À Béziers, on a eu Serge tout à l'heure. Et c'est une ville compliquée, mais ils se battent. Ils ont aussi un pacte de pouvoir de vivre. Et ça, il faut qu'on soit connu, reconnu, parce qu'on ne fait pas que parler, on agit aussi.
0: Partenaire, acteur.
2: Allez-y, Bernadette.
1: Moi, ce que je voudrais dire sur Pézenas, où chaque association a été un petit peu dans son coin, moi, au Secours Populaire, on faisait nos activités, Et je trouve que le collectif qui est né, parce qu'on avait envie de travailler ensemble, a créé une ambiance citoyenne sur Pézenas, avec une reconnaissance de... Parce qu'on a quand même une municipalité qui nous est très proche, qui nous soutient, donc on n'est pas en galère comme des villes comme Béziers, par exemple. Moi, j'ai une copine, Marie, qui habite Béziers, on sait très bien que c'est plus compliqué. Et donc, je trouve qu'on a créé ça sur Pézenas, au niveau des citoyens, on est très soutenus, on va avoir peut-être 150 personnes à cette journée de samedi. Donc, c'est très chaleureux de sentir que les gens, ils portent ça.
2: Bien sûr. Oui.
1: Et moi, je trouve que ça serait quand même une journée de fête, malgré tout.
0: Voilà, oui.
2: Disons que ce qui est remarquable, enfin, ce qu'on peut remarquer au sens premier du terme dans les programmes, c'est qu'il y a de façon très... Et c'est pas le supplément. C'est que c'est... Il y a des formes artistiques qui sont au service de cette lutte contre les inégalités.
1: Tout à fait.
2: Et voilà. Donc on a du théâtre, on a de la musique, et ça, c'est ça participe pleinement aussi de la démarche dans les trois villes, que ça soit aussi la fête, parce que c'est pouvoir sourire et avoir accès à la culture, c'est aussi aussi un droit.
1: Et pas plomber, parce que les gens le savent, et pas plomber le moral des gens, qui est déjà un peu altéré. Et dire qu'on peut être sensible et responsable tout en faisant la fête, quoi. Et toutes ces années-là, ça a été perçu comme ça. Donc, ça nous encourage à continuer.
2: Bien sûr.
0: Bernadette, la culture fait partie intégrante de cette lutte contre les inégalités.
1: Tout à fait.
0: Ça fait partie intégrante. Il y a pas. Il y a pas.
2: Souvenir de 1936.
0: Voilà. Il y a pas que manger, boire, se loger. Il y a aussi avoir accès à la culture, et cette culture populaire dont nous avons tant besoin. Pas tout forcément celle qui est vraiment élitiste, mais celle qui concerne tout le monde. Simplement le peuple, et le peuple souverain, n'est-ce pas, puisque vous vous levez tous pour essayer de faire quelque chose contre cette misère insupportable.
3: Oui.
0: Insupportable.
1: Et puis attendre qu'on est tous capables. Nous, on a fait deux années de suite des petites pièces de théâtre. On était encadrés par un acteur. Et c'était sur la... il y a deux ans, là, c'était sur la... Je ne sais plus le nom. Et on a fait des scénettes sur des situations qui ont été très, très... Donc, avec les gens, avec des gens d'ATD, ça veut dire qu'on est tous capables, aussi nous, c'est là qu'on s'est rendu compte, de jouer quelque chose, de jouer notre vie.
0: Mettre en scène, simplement,
1: tout à fait.
0: Des situations.
1: Voilà, on écrit nos petits scénarios, voilà. Et après, on l'a mis. Et ça a été, alors c'était il y a deux

0: J'ai une question un peu pour tous les deux, le sursaut citoyen qu'on observe aussi, parce que le 17, c'est aussi une date qui a été posée par...
1: 40 ans.
0: Il y a 40 ans, le refus de la misère, oui, et puis c'est un petit peu le rendez-vous aussi des personnes qui en ont un peu gros sur la patate par rapport à la cherté de la vie, et on a appris aussi ces derniers jours que les lycéens qui vont de nouveau se mobiliser, bon, ils le sont aujourd'hui, mais demain, c'est encore une journée importante pour ce mouvement social, mouvement social lycéen, ils ont aussi pointé le 17. Donc, quelque part, il va y avoir ce jour-là...
2: Il y a les gilets jaunes aussi.
0: Ouais. Voilà.
3: Convergence. Alors,
2: mais on a tous... Que... On lève le doigt pour la même chose.
0: Et voilà, c'est ça. C'est la question que je voulais vous poser. Il y a quand même quelque chose de convergent dans le sens où cette date, c'est un samedi, donc c'est un jour où normalement...
4: Oui, on avait choisi toujours le samedi pour ça, pour que les gens soient libres de... ça tombe cette année le 17, mais nous on fait toujours autour du 17, mais le samedi, pour que... Voilà, on est des gens...
2: À Pézenas, vous le faites toujours le samedi qui suit le 17. Moi, je suis venu il y a deux ans.
4: Ou avant ou après.
2: Voilà. Hein, alors que cette année, ça tombe le samedi, donc Pézenas
0: c'est
2: là.
0: Très bien.
2: Et l'année dernière, à Montpellier, on était sur le plan Cabane, il y a un lycée de la Merci en face.
3: Bien sûr.
2: Et on avait travaillé avec eux, avec des profs qui avaient fait un atelier théâtre d'expression dans le cadre du 17. Cette année, bon, c'est un samedi, on aura peut-être les scouts. Voilà, on a une réponse des scouts.
4: D'accord, vous avez d'autres... Oui. Voilà. Alors, nous, je ne sais pas, on n'a pas eu de lien avec les lycéens, avec leur mouvement. Donc, je ne sais pas comment, s'ils vont venir. En plus, c'est le lycée, bon, ça sera les vacances après. Donc, on ne sait pas où ils seront, ces enfants.
3: Mais Bernadette, vous en aurez, puisque vous êtes dans un lycée.
2: Voilà, mais il est fermé.
4: Il sera fermé
2: le samedi.
4: C'est bien tombé parce que ils n'ont pas le lundi il sera mis en ordre.
2: Mais vous savez, pardon Bernadette, vous savez que vous êtes dans un lycée agricole à côté du Poilu, le Poilu. Je connais, j'ai passé 30 ans à Montagnac, je connais le lycée. Le lycée agricole, ça fonctionne, c'est pas que de faire de l'enseignement auprès des jeunes, c'est un lieu de ressources pour les acteurs du milieu rural. C'est-à-dire, c'est piloté avec la Chambre d'agriculture, avec les fédérations qui travaillent sur le milieu rural. Et ça, c'est un signe pour moi très fort. Très fort. Communiquez-le, ça. Que le lycée agricole accueille, parce que le toit de la gare du Nord ne peut plus, mais que vous alliez au Poilu, au lycée agricole, au bout des allées, c'est génial, parce que c'est un signe que l'enseignement agricole à Pézenas, c'est l'agriculture, qui vous accueille, c'est génial, je trouve.
0: Du lycée agricole, en plus, donc c'est d'autant plus intéressant.
4: Ben, parce qu'il y a du lien aussi. Il y a du lien déjà, il le prête pour le printival. Il y a déjà des liens avec le lieu ressources surtout. Donc,
0: Ils sont ouverts sur la ville.
2: C'est un lieu pour le développement du milieu rural et de la ville qui l'accueille. Voilà.
4: Alors, tout à fait.
0: Le 17, j'ai une question aussi pour tous les deux. Le 17, c'est évidemment le point culminant, puisque c'est une date où il y a des animations, on peut réunir des gens, mais il va y avoir aussi tout ce qui va être imaginé, construit, travaillé, et comment après on fait fructifier tout ce qui va se passer trois villes. Après le 17. Allez-y, Bernard.
2: J'essaye. L'année dernière, Bernadette parlait du fait que c'est la deuxième année à Béziers.
0: Oui.
2: Mais le film était passé à la colonie espagnole. Ils ne sont pas sortis du bâtiment. C'était un film réalisé par Pascal des Iconophages.
0: D'accord.
2: Cette année, outre les trois banderoles symboliques faites par
0: Gamme,
2: qui fait le lien entre les trois, cette année, le visuel de Béziers a été réalisé par Jacques, qui est du collectif de Montpellier.
0: Voilà.
2: Et le théâtre dont a parlé Serge tout à l'heure, qui est joué à la colonie espagnole à 18h samedi. Sobriété, il a été donné au Gazette Café à Montpellier le 17 septembre, c'est pas le hasard, un mois avant. Et c'est une association montpelliéraine. Donc ce tissage, on le continue et on va le continuer. Parce qu'on ne peut pas, la misère, elle n'est pas qu'à Montpellier, à Béziers ou à Pézenas. Elle est partout. Et donc, et puis, on parlera, entre nous, on ne parle pas que de misère aussi, on parle aussi de construction.
0: Et puis,
2: on parle de
0: projet,
2: de solution.
0: C'est la journée du refus
2: de la misère. C'est pour ça qu'on a pour ça qu'on a interpellé la

0: collectivités départementales, et j'espère que des élus nous entendent, sinon je leur enverrai le lien, pour leur dire c'est important, votre compétence régalienne, c'est le social, on ne veut pas vous laisser tout seul, on est là, mais nous ne lâchez pas. Donnez-nous un peu de moyens pour communiquer, pour qu'on sache que dans l'Hérault, on sait tricoter entre Béziers, Pézenas et Montpellier. On sait faire.
1: Et même autres. Vous avez parlé même de l'ODEF, je crois.
0: Tout à fait.
1: Je donne un exemple. Voilà. Il y en a d'autres. Voilà. Eh bien, écoutez, on arrive doucement à la fin de cette magnifique émission. Très très instructive pour nos auditeurs auditrices.
0: Merci à vous parce qu'on a besoin de partager tout ça. Ouais. Et Bernadette, il y aura plus de 150 personnes à Pézenas.
2: On ne fait pas du comptage, hein, on veut que les gens soient. Mais on est dans un contexte. Nous à Pézenas, on reconnaît qu'on est dans un contexte municipal qui nous soutient dans beaucoup de choses. Donc moi je vais le dire aussi parce que
1: c'est important.
0: Mais vous avez les mêmes valeurs. Vous m'entendez? Oui. C'est des valeurs dont on parle là, des valeurs. Oui.
2: Et ce collectif qui réunit plein d'associations est formidable. Moi je m'épanouis dans ce collectif.
0: Donc vous recevez aussi, c'est ça qui est génial.
2: Oui, beaucoup. Et Chantal, voilà, qui est un peu notre, notre maître d'œuvre.
0: C'est un pilier.
2: Lui faire un petit coucou aussi.
0: Voilà,
2: parce
0: tout à fait, Chantal.
2: Elle est
0: médecin
2: très
0: actif et qui s'est fédérée. Voilà.
2: Très investie, voilà. Elle m'a demandé voilà, si je voulais aujourd'hui. Moi, il n'y a pas de souci parce que j'ai déjà fait des interviews. On a fait pour le Scoop Populaire au Midi Libre. Enfin, voilà, je ne suis pas.
3: Non, mais c'est important de faire savoir, rayonner. Oui. Et d'ailleurs, je pense qu'on aura tous les programmes qui seront disponibles. Sur Divergence et sur la Marseillaise.
0: Et la Marseillaise, alors Bernadette, il faut acheter la Marseillaise.
2: Moi, je ne connais pas du tout votre radio.
0: Alors, il y a la radio Divergence.
1: Vous aurez un lien, madame. Ne vous inquiétez
2: d'accord.
1: pas.
2: D'accord.
0: Et donc, le journal La Marseillaise, qui est Hérault et Gare, aura une page sur l'émission qu'on vient d'enregistrer,
3: vendredi,
0: votre témoignage,
3: la veille.
0: Donc, je vous invite à aller acheter plusieurs numéros.
2: Et on le trouve dans les kiosques.
0: Dans les kiosques.
2: Ah bon, j'achète mes journaux à la librairie, là, chez Annette, elle l'aurait.
0: Eh bien, demandez à chez Annette, vous l'aurez ou dans un temps après ça.
1: C'est le vendredi, il faut préciser que c'est l'hebdomadaire d'Occitanie. Voilà. C'est la Marseillaise hebdomadaire d'Occitanie. Ça paraîtra vendredi prochain.
3: Le 16.
2: D'accord, et on peut trouver. Bon, mais j'en prendrai pour le montrer.
1: Vous demandez à votre buraliste, il n'y a pas de raison. Et puis sans ça, vous inquiétez pas,
0: affichez-le.
1: On vous enverra des.
2: D'accord, on pourra les mettre en. D'accord.
1: Et puis pour revenir à la radio, alors nous on est à Divergence, mais vous avez une radio de proximité avec laquelle on connaît très bien. C'est Radio Pays des Hérauts.
0: Hein.
1: Nous on les connaît très bien.
0: Ils ont eu le communiqué de presse.
1: Ça vous donne une idée de. Nous aussi, on est sur Montpellier, mais c'est les radios associatives qui font un travail aussi très important d'information
0: et de mobilisation.
1: Voilà, et de mobilisation.
2: Et local, qui donne la parole aux gens.
1: Exactement. Ouais. Merci en tout cas d'avoir été avec nous.
3: Merci beaucoup, Bernadette.
2: Merci Françoise. Beaucoup, je suis ravie de vous connaître.
1: Et vous aurez de quoi vous réécouter, vous inquiétez pas, on vous enverra
2: d'accord,
1: un lien.
2: J'aurai un lien.
1: Vous aurez un lien pour vous réécouter quand vous voudrez.
2: Ah, nickel.
1: Voilà. Allez, au revoir.
0: Merci.
2: Bonne journée à vous.
0: Et il fera beau samedi, il fera beau.
2: Et bon
0: dimanche,
2: il fera beau.
0: Samedi.
2: On a regardé. C'est magnifique. On a toujours eu le beau temps d'ailleurs. Le ciel est avec nous.
1: Eh bien, écoutez.
2: Bonne journée à vous tous.
0: Merci beaucoup.
3: Merci.
2: Et bonne route. Hein.
1: Voilà, le ciel est avec nous, c'est le mot de la fin. Et le ciel est avec nous, mais pas que le ciel. Il faut compter aussi sur les citoyens.
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Je vous propose aujourd'hui une balade auprès d'artistes chansonniers, chansonnières qui, malgré leur talent de créateurs, créatrices, n'ont pas ou trop peu de leur temps bénéficié d'un éclairage médiatique. Autant vous dire qu'il s'agit là d'une forêt d'une incroyable densité. Et comme dans la réalité forestière, si certains se plaisent à s'épanouir ainsi, d'autres auraient eu besoin d'un petit coup de pouce pour prospérer dans leur art. Et c'est encore le cas aujourd'hui pour bien des artistes. Pour d'autres encore, le temps est passé depuis belle lurette et ils sont partis rejoindre les étoiles. Mais tous, toutes ont laissé des traces discographiques qui permettent à quelques passionnés d'une certaine histoire de la chanson de leur offrir un brin de lumière en espérant que les ondes les porteront jusqu'aux oreilles attentives d'une foule de curieux avides de sens. On parle parfois de vertus prophétiques de la poésie ou de la chanson. En fait, le monde tourne en rond et toute l'actualité se trouve dans un répertoire souvent ancien de ces auteurs aussi talentueux que méconnus. Si je vous dis le nom de Jacques Ivard, dont la carrière commence dans les années 60 et qui chante toujours à 86 ans, est-ce que ça vous parle? À part pour les gens du Nord, du côté de Dunkerque. Pourtant, il est connu jusque sur le continent américain. Il a même tenu une chaire dans une université, une chaire consacrée justement à la chanson française, à l'histoire de la chanson, sous le pseudo de French Troubadour. French Troubadour, c'est le nom qu'on lui donne là-bas sur le continent. Et aujourd'hui, avec la révolte des lycéens, on pourrait croire que sa chanson « Monsieur, vas-tu ouvrir les yeux » a été écrite ce matin.

0: Il est temps de le découvrir avec sa quinzaine d'albums, Jacques Ivard. Le titre que vous avez entendu s'intitule « Monsieur, vas-tu ouvrir les yeux ?». Voilà, quinzaine d'albums. Il a même en plus réalisé 3 albums en espéranto, dont 2 de Brassens. Eh oui, et Brassens en espéranto. D'ailleurs, le poète sétois avait repris une de ses chansons, « Géant l'advenu », un poème de Norge que Jacques Ivard avait mis en musique et interprété dans les années 70, en 70 plutôt. Et c'est en 83, sur un album sorti à titre posthume, que Brassens interprète des titres puisés dans le répertoire de la chanson, dont le fameux Géant l'advenu. À la grande surprise d'ailleurs de Jacques Ivard, qui plus tard réenregistre ce titre avec de nouveaux arrangements plus dépouillés, un peu à la manière de Brassens.
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Voilà, Géant l'advenu de Jacques Ivar, enfin de Norge par Jacques Ivar qui en a fait la musique. Si vous voulez découvrir Jacques Ivar sans avoir à retrouver chacun de ses albums, il existe en CD ou en téléchargement deux importantes compilations, dont celle intitulée French Troubadour, sortie en 2023, qui parcourt une part de l'œuvre où on y retrouve notamment cette chanson « Citoyen du monde », initialement sortie en 1984 sur l'album du même nom, « Citoyen du monde ».

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Et voilà, Jacques Ivard, citoyen du monde, c'est qu'il y a beaucoup de monde dans ce salon des oubliés, des occultés du système médiatique. Même en étant plus que curieux, bien des œuvres nous échappent et pour lesquelles un petit coup de pouce des médias aurait été ou serait le bienvenu. Mais ça n'arrive pas souvent et surtout quand le créateur n'est pas dans le trip commercial du moment. Heureusement qu'il existe quelques niches de passion journalistique comme Hexagone ou Nos Enchanteurs ou comme les radios associatives surtout, pour donner quelques nouvelles... Merde, je me suis planté. J'ai oublié de mettre le point. Pour donner quelques nouvelles, je reprends là. Heureusement, il existe quelques niches de passion journalistique comme Hexagone ou Nos Enchanteurs, ou encore les radios associatives, pour donner quelques nouvelles. Mais de toute époque et encore aujourd'hui, rien ne vaut le bouche à oreille, qui par exemple a bien fonctionné dans mon adolescence au cours des années 70 pour cette artiste essentielle, Catherine Ribeiro, qui nous quittait en 2024 après une carrière commencée dans les années 60. Écoutons « Juste de quoi dormir », extrait de son album « Soleil dans l'ombre » sorti en 82.

Le chanteur Dominica a cité Catherine Ribeiro comme l'une de ses influences majeures. J'ai eu 3 fois l'occasion de la voir en concert entre 75 et 83 et systématiquement, ce fut une claque. Un moment qui s'imprime pour la vie. Comme je me rappelle, en 75, la sortie de l'album aussi, Liberté, l'album Liberté que j'écoutais en boucle dans ma chambre d'ado. Elle ne me quittait plus. J'avais dessiné un grand logo du groupe Alpes sur le plafond de ma chambre. Et penché sur ma table d'études, je me nourrissais de cette voix puissante, de ce chant d'engagement, de liberté, de tourmente et de révolte.

Voilà, vous venez d'écouter « Parlez-moi d'un homme heureux », extrait de l'album « Liberté » sorti en 1975 de Catherine Ribeiro. Entre les lives et les studios avec le groupe Alpes de Patrice Moulet ou en solo, elle a sorti en tout 21 albums. Après « Fenêtre ardente », son dernier opus studio, elle sort pas moins de 5 albums en concert, dont celui intitulé « Live intégral », enregistré à Palaiseau en 2008. Année où elle avait prévu normalement de sortir un nouvel album studio avec Alpes, mais qui, par manque de moyens, ne verra jamais le jour. Il reste de ce projet un enregistrement live de ce qui aurait dû être le titre éponyme du nouvel album « La pierre et le vent ».

Voilà, la Pierre et le vent, Catherine Ribeiro. Alors, elle a aussi fait des reprises ou chanté des textes des autres, comme avec le blues de Piaf, Jacques Ri, où elle chante Jacques Prévert, ou encore 89, déjà, où elle reprend les chants des vocations de la Révolution. En 95, elle sort le live Vivre Libre, où la chanteuse livre un savant mélange de ses compositions et de reprises de Colette Magny, Barbara, Jean Ferrat, Léo Ferré, Piaf ou Daniel Messia. Daniel Messia, cette jeune chanteuse emportée trop vite et dont Ribeiro reprend dans une version plus poignante, des plus poignantes, cette chanson certainement la plus connue de Daniel Messia, De la main gauche.

Voilà, très belle interprétation de Catherine Labeyrou, une chanson donc, je le rappelle, de Daniel Messiaen, De la main gauche. Nous terminerons pour cette fois notre balade avec Catherine Ribeiro par ce titre Guet-apens, extrait de l'album Soleil dans l'ombre, sorti d'ailleurs la même année que celui de Daniel Messiaen en 82.

Voilà, c'était le petit chapitre consacré à Catherine Ribeiro et Alpes. Alors, pour le coup, là, c'était un album solo de Catherine Ribeiro. Alors, de temps en temps, c'est-à-dire au moins une fois par semaine, je mets le nez dans ma discothèque vinylique. Et je me remémore l'histoire de tel ou tel album, où je l'ai eu, comment, etc. Comme avec Catherine Ribeiro d'ailleurs. Et puis, il y a les souvenirs de cette période. Je me rappelle, en rentrant chez moi, placer le vinyle sur ma platine et me poser pour l'écouter avec la pochette dans les mains. C'est comme accéder en un même instant au son, à l'image et aux diverses infos, en quelque sorte, toutes ces infos contenues dans l'album, vous savez, les artistes, les instruments, où ça a été enregistré, par qui, dans quel studio, et puis les remerciements, on voit un petit peu les copains voilà, de l'époque, et puis tout ça, en fait, dans un format inégalé. Après tout, le 33 tours, c'est encore superbe aujourd'hui. D'ailleurs, ça revient un petit peu à la mode, si je puis dire. Et puis, je me souviens aussi de la jubilation, de l'étonnement ou parfois de la déception aussi à l'écoute de certaines galettes. Et donc, au-delà des doux souvenirs, il m'arrive de sortir quelques-uns de ces 33 tours que je réécoute à nouveau pour le plaisir avec ma bonne vieille chaîne Hi-Fi. Et pas plus tard que la semaine dernière, je sors les albums de Jean-Yves Lullet. Et me voilà replongé dans l'œuvre d'un des artistes les plus méprisés, occultés ou oubliés des médias, un genre de poète maudit qui mériterait bien de revenir sous les projecteurs. Mais pour l'instant, pour le moment, il nous embarque à toute vitesse, puisqu'il faut toujours aller plus vite, sur l'autoroute. Et une histoire d'amour, bien sûr, qui finit mal. Je préviens, pour les oreilles sensibles au craquement, il faut juste s'y faire, c'est du vinyle numérisé.

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1: Eh oui, je vous l'avais dit, ça finit mal. Voilà, c'est donc l'autoroute, extrait de l'album Bonsoir, sorti en 69. Et oui, ça remonte, hein. J'ai plusieurs albums de Jean-Yves Lullet. Alors, Lullet, L-U-L-E-Y. Et j'adore. Même si parfois on se sent un peu seul à apprécier des artistes que personne ne semble connaître. Et alors lui semble être passé plus que tous les autres, plus que d'autres, hors du champ des radars médiatiques. Et pourtant, ses albums sont une belle découverte pour les fameuses oreilles curieuses et avides de sens. Et son œuvre a toute sa place dans ce que l'histoire de la chanson propose de plus intéressant, avec déjà à l'époque des textes regrettant des lieux de vie paisibles avec champs, rivières et forêts et tout ce qui vivait dedans. C'était avant la bétonisation, l'industrialisation, les grands ensembles, les gratte-ciels, les grandes surfaces et les autoroutes. J'habitais une maison.

Voilà, j'habitais une maison, Jean-Yves Dulay, extrait de l'album La petite fille qui joue à la corde, sorti en 1976. Un artiste original, créatif, à la plume autant acerbe, humoristique que poétique, mais totalement ignoré par les médias et à peine reconnu pour sa collaboration avec Amélie Morin. Une chanteuse qui, par ses petits succès, permettra à l'auteur de vivre quelque peu de sa plume. Personnellement, je n'ai pas à l'époque accroché à la voix fluette de cette interprète, mais peut-être avez-vous déjà entendu cette belle chanson « L'eau des fleurs », chantée d'ailleurs aussi par Lulay, mais dont je vous propose pour l'heure la version d'Amélie Morin.

de façon concertée, imposer un blackout médiatique, au point que même aujourd'hui, il est très difficile de trouver des infos à son sujet. Quand je me suis procuré ces albums au début des années 80, je n'avais certainement pas conscience à quel point sa notoriété publique restait bien en dessous de la qualité de son œuvre. D'autant plus qu'il s'est entouré pour ses albums ou pour ceux d'Amélie Morin de quelques musiciens de haut vol, comme Claude Angel, Yannick Top, Michel Gaudry ou encore Bernard Luba et bien d'autres, et que l'on retrouve dans d'ailleurs tous dans cet opus sorti en 76, La petite fille qui jouait à la corde et dont on écoute le titre Prospère, attention, chanson courte et puissante.

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Et voilà, c'était Prosper. Tout comme Amélie Morin ou Antoine Thomé, il participera au doublage de voix de films et dessins animés. À ma connaissance, il a sorti entre 69 et 79 6 albums sur lesquels on reviendra avec plaisir. Après 1980, on le retrouve à l'écriture des chansons d'Amélie Morin, puis de 45 tours de Daniel Pop et Talila. Pour en revenir à sa discographie, il sort en 78 Q, Flic, Fric et Falbala, toujours entouré de musiciens hors pair, et cette chanson pamphlétaire très cinématographique à propos d'une exécution vue au sein d'une famille comme un spectacle assorti de réflexions d'instinct primaire. Voici l'exécution.

Voilà pour aujourd'hui une modeste contribution pour offrir un peu de lumière à quelques talents trop sous-estimés, peu ou pas médiatisés. Et on finira cette balade avec Jean-Yves Lullet, on continue, et une chanson extraite de son dernier album, J'y vois bien dans ta tête, sorti en 79. Je précise, à ma connaissance, parce que ben voilà, on trouve que trop peu d'informations aujourd'hui sur cet incroyable auteur, compositeur, interprète. Allez, on terminera donc avec cette chanson, L'Exode urbain, où, contrairement à une autre chanson qu'on a entendue au début, il n'est pas à déplorer l'urbanisation, l'industrialisation de la campagne, mais au contraire, embrasse un Paris vidé de ses habitants, emporté par la frénésie de l'exode urbain, et en espérant surtout qu'ils ne reviennent pas. On écoute Jean-Yves Lullet, L'Exode urbain.

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Qui n'a pas son rêve caché, qui n'a pas son secret chimérique, qui n'a pas tout bas espéré voir descendre la boule magique tombant du ciel pour déposer notre désir réalisé.

Ce n'est qu'un beau rêve. La boule magique, réveillez-vous, cela n'existe pas. Et d'ailleurs, nous n'avons plus besoin aujourd'hui de croire aux contes de fées, puisque nos désirs peuvent maintenant être comblés d'une façon tout à fait réelle.

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1: manière.
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Heureusement que la nuit tombe progressivement, vous trouvez pas? Vous vous rendez compte si tout s'éteignait tout d'un coup? Comme une bougie, quoi. T'es là, t'avances tranquillement, tu vois tout, tu reconnais tout le monde et boum, sans prévenir. Tout d'un coup, t'y vois plus rien. Moi, ça me flanquerait de ces trouilles.